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0: Il est 5 heures.
1: Bonne nuit à toutes et à tous. Fabien Magri pour ces informations. La France rejoint le dernier carré de la Coupe du Monde de football. Les Bleus se sont imposés 2-0 face au Maroc au terme d'un quart de finale largement maîtrisé. Kylian Mbappé a loupé un pénalty, mais les hommes de Didier Deschamps ont fini par faire la différence en seconde mi-temps. Ils retrouveront le vainqueur du quart de finale entre l'Espagne et la Belgique ce vendredi. Coup dur sur le Tour de France, le Norvégien Thorsten Train est contraint à l'abandon avant la 7e étape. Porteur du maillot jaune pendant 2 jours, il souffre d'une commotion cérébrale et de plusieurs fractures des côtes après sa lourde chute dans la descente du Tourmalet. L'étape du jour a été brillamment remportée par le Slovène Tadej Pogačar. En tennis, ce sera un duel tchèque à Wimbledon en finale du tableau féminin entre Linda Noskova et sa compatriote Karolina Muchova. Chaleur, vent et très peu d'humidité, les conditions météo sont propices au départ de feu chez nous. Les provinces de Luxembourg, de Liège, de Namur ou encore le Brabant wallon annoncent des mesures. Durant une dizaine de jours, tout feu en plein air sera interdit dans les forêts, les champs et les prairies. Pas de feu de camp non plus pour les mouvements de jeunesse. Le trafic maritime fortement ralenti dans le détroit d'Ormuz. Après de nouvelles frappes entre l'Iran et les États-Unis, les navires se font plus rares. Sans véritable accord entre Téhéran et Washington, les tensions vont encore faire grimper les prix de l'énergie. Chez nous d'ailleurs, essence et diesel seront nettement plus chers à la pompe dès ce vendredi. Icône de la pop des années 80, la chanteuse galloise Bonnie Tyler s'est éteinte à l'âge de 75 ans au Portugal. Elle y était soignée depuis plusieurs semaines après une opération intestinale. Et puis en Floride, l'aéroport international de Palm Beach porte désormais le nom de Donald Trump, un changement imposé par le gouverneur Ron DeSantis. Mais la décision divise déjà, certains saluent cet hommage, d'autres dénoncent un symbole très politique. Merci de votre fidélité. Je vous souhaite une très belle nuit.
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5: On est le vendredi 10 juillet. Aujourd'hui, c'est le best-of du réveil de Typique, comme tous les jours entre 5h et 6h. Vanessa et Mario seront avec vous dans moins d'une heure. En les attendant, on va, comme chaque matin de l'été, réécouter les meilleurs moments de la saison régulière de l'émission. On va aussi se mettre dans le rythme de la journée avec, ma foi, pas mal de bons sons. La suite avec Taylor Swift sur Typique.

0: Bon début de journée avec nous. On fait le plein de good music de bon matin avec Stardust qui arrive avec le classique Music Sounds Better With You. Avant d'écouter ça, petite séquence best-of du réveil de Typique.
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0: Pour le coup de projecteur, Mickaël est venu nous parler d'un événement qui rassemble tatouage, musique, culture urbaine et création locale autour d'un objectif, aider les jeunes en difficulté.
2: Ouais, c'est comme ça, tous les lundis on fait un coup de projecteur sur vos projets, vos initiatives, et là il y a une très chouette initiative qui va avoir lieu, c'est avec Mickaël au téléphone. Mickaël, tu organises depuis 2019 le caritatif Tattoo Fest. Salut Mickaël.
3: Salut Mickaël, comment ça va ce matin?
4: Salut, bonjour.
3: Ça va? Bon, Mickaël, on est content de t'avoir avec nous parce que c'est vrai que c'est un chouette événement, le caritatif Tattoo Fest, parce que c'est un événement qui rassemble, bon là, le tatouage, on a compris, mais il y a aussi de la musique, il y a plein d'activités et tout ça pour la bonne cause. Explique-nous un petit peu, c'est quoi le projet?
4: En fait, le projet de base, c'était de réunir des copains autour du tatouage, donc en 2019.
3: Ouais.
4: Et puis depuis, ça a un peu plus grossi. Donc on a commencé à ramener pas mal d'amis aussi artistes, ainsi de suite. Et donc maintenant, c'est devenu un genre de mini-festival qui rassemble une centaine d'artistes exposants tatoueurs et plus ou moins 50 artistes sur la scène musicale tout au long du week-end.
2: C'est le même principe qu'une convention de tatou traditionnelle, Mickaël? On va retrouver plein de tatoueurs, par exemple?
4: Oui, c'est ça. Donc il y aura une sorte de 90 tatoueurs exactement.
2: Ah ouais?
4: Donc on peut venir comme pour nos conventions classiques, hein, sauf qu'ici, il y a
2: plein d'activités en plus, quoi.
4: Mais il y a des activités en plus.
3: Juste un truc, Mickaël.
4: Il y a du street art en extérieur, oui.
3: Pourquoi tu as lancé cet événement de base? Qu'est-ce qui t'a poussé dans ta vie à te dire « je vais faire un festival de tatou, mais pour la bonne cause » ?
4: Bah écoute, je sais pas, parce que je pense que c'est normal d'avoir besoin de transmettre quelque chose de bien, puis j'aime bien ça, et puis... Puis il fait réunir les potes autour d'une bonne cause. Après,
2: et c'est quoi la bonne cause justement?
4: La bonne cause en fait, c'est le phare. Le phare SRG, c'est une maison d'accueil pour enfants en difficulté ici basée à Liège, avec qui on travaille vraiment en étroite collaboration depuis 2019.
2: Et les fonds du coup vont servir à quoi exactement?
4: Bon, en fait, c'est une partie des fonds qui sont reversés au phare et ça permet d'aménager en fait les espaces de vie des enfants.
2: Okay.
3: C'est génial comme initiative, parce que l'année dernière, vous aviez déjà fait l'événement, vous aviez réussi à récolter combien pour la sauce?
4: L'année dernière, on avait réussi, c'était vraiment le score maximum qu'on a réussi à faire, c'était 10 000 euros.
3: Incroyable.
2: Ouais, non, mais
3: c'est une énorme somme.
2: Ah non, c'est oui, cool. Donc,
4: depuis 2019, on a réussi, je crois, à récupérer plus ou moins 25 000 euros.
3: Ouais, donc clairement, vous êtes une aide précieuse pour l'association Le Phare. Et alors, bon, donc du coup, c'est les 9 et 10 mai, c'est ça? Et donc, voilà, ça, à notre petite manière, peu importe qu'on se fasse tatouer ou pas, mais qu'on y participe, qu'on aille y faire un tour, on peut du coup mettre des petits sous dans la cagnotte, quoi. Trop bien.
4: Ce qu'il faut surtout savoir aussi, c'est que c'est kids friendly, c'est gratuit pour les enfants de moins de 16 ans, il y a des animations château gonflables pour les enfants, il y a des animations street art, en partenariat avec le collectif All Caps de Rotterdam. Donc il y aura des animations graffiti street art en direct, des artistes internationaux vont peindre des véhicules pendant la journée, il y a un espace food truck, un espace chill en extérieur.
2: Ouais, donc il y a plein de choses à faire.
4: Voilà, on peut venir profiter de l'événement, mais pas que pour le tatou aussi.
3: C'est surtout important. C'est pour les petits comme pour les grands, et c'est à Liège, hein, c'est ça, c'est au Manège Funk, c'est ça?
4: C'est ça, oui. Exactement.
2: Ah bah nickel, les 9 et 10 mai, on note bien l'événement. Je vous rappelle le nom de ce festival, le caritatif Tattoo Fest du côté de Liège. Merci Mickaël.
3: Et merci Mickaël. Hein.
4: Je vous remercie.
2: À bientôt.
4: Salut.
2: Bonne journée. Salut.
4: À bientôt.
2: Bye bye. Salut Mickaël, ciao.
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0: On est le vendredi 10 juillet, bienvenue dans ce best-of du réveil de Typique. Vanessa et Mario seront avec vous dès 6h pour une nouvelle émission estivale. D'ici là, on va déjà se faire du bien en réécoutant les meilleurs moments passés dans l'émission la saison dernière. On va aussi attaquer ce vendredi au rythme du meilleur de la playlist de Typique. Black Eyed Peas dans la suite, avant d'écouter Meet Me Halfway, nouvelle séquence best-of du réveil de Typique. Nicole Kidman se forme un tout nouveau métier, celui de Death Doula. De quoi s'agit-il? La réponse tout de suite.
1: Bon, alors, on va parler d'un sujet plutôt sérieux. On trouvait ça top. Nicole Kidman, ouais, qui a décidé d'en rajouter une corde à son arc. Elle ne sera plus seulement actrice.
2: Et non, parce que moi, je me suis dit, ah, ça y est, elle va refaire un petit peu de cinéma. Alors non, Nicole Kidman, en fait, elle a décidé de se former un nouveau métier, celui de Death Doula. Alors, Death Doula, c'est quoi? Mais c'est accompagnante de fin de vie. Ça nous a surpris, parce que c'est quand même...
1: C'est parti. Particulier.
2: Il faut se former, je sais pas. Enfin, on s'est demandé justement comment ça se passait, parce que alors là, c'est aux États-Unis évidemment. Mais donc le principe d'une death doula, c'est quoi? C'est d'accompagner, de soutenir toutes les personnes qui sont en fin de vie, que ce soit la personne qui est en train de partir, ou alors la famille, l'entourage qui a du mal à vivre le décès.
1: Moi, je trouve ça génial. Oui, parce que
2: c'est vrai qu'elle a expliqué en fait que Nicole Kidman, elle a perdu sa maman en 2024. Elle n'était pas là en plus quand sa maman est décédée, parce qu'elle était à l'étranger pour représenter un film. Et donc elle a super mal vécu la perte de sa maman. Et à ce moment-là, elle s'est sentie un petit peu perdue, il y avait pas vraiment quelqu'un autour d'elle pour l'aider, ou en tout cas les proches étaient mal à l'aise avec le deuil et donc savaient pas trop comment soutenir. Et donc ça, elle a dit voilà, moi je veux pouvoir apporter l'écoute et le soutien que j'aurais aimé avoir quand j'ai perdu ma maman.
1: Nous, ça nous est arrivé à tous les deux.
2: Ouais.
1: Et honnêtement, moi je voulais juste faire un big bisou aux infirmières de l'hôpital Bordet,
2: ouais,
1: qui ont été des véritables doulas pour mon papa.
2: Ah oui, il y a les
1: qui
2: infirmières.
1: Se sont occupées de lui, mais qui se sont occupées de moi aussi en même
2: c'est
1: temps.
2: C'est gentil, hein, parce qu'elles le font pas toujours. Hein.
1: Incroyable infirmière à l'hôpital Bordet, donc je vous embrasse. Donc c'est elle qui joue un peu le rôle de doula, mais maintenant, ouais, il y a aussi des rôles extérieurs à l'hôpital.
2: Et moi, je trouve ça génial parce que c'est vrai que moi, j'ai vu quand j'ai perdu ma maman, et ben, mes proches, ils avaient envie d'être là, mais ils ne savaient pas comment. Donc, ils étaient un peu maladroits. Alors, ils ne parlaient plus du tout de ça, en se disant si on ne lui parle pas, comme ça ne va pas lui faire mal au cœur. Mais en même temps.
1: Alors que tu as besoin peut-être d'en parler
2: un
1: aussi.
2: Un petit peu, mais donc j'avais l'impression qu'en fait, on oubliait ma maman et qu'on faisait comme si elle n'existait plus. Et donc, ça m'embêtait. Donc, c'est vrai que ça ne doit pas être si facile que ça de trouver le bon équilibre. Donc, je trouve ça génial comme métier, moi.
1: Bah doula. Écoute, on a une doula au téléphone. Elle s'appelle Morgane. Salut Morgane.
2: Salut Morgane. Comment ça va?
3: Salut tous les deux, ça va très bien.
2: Une doula, alors attends, parce que nous on a découvert ce métier depuis pas longtemps, avec Gaëtan. Alors toi t'es doula, mais plutôt spécialisée dans l'accompagnement des futures mamans, parce qu'il y a plusieurs branches ou quoi dans le métier?
3: Oui, c'est tout à fait ça. En fait, je pense que les doulas, majoritairement, elles proposent un accompagnement aux parents sur le chemin de la périnatalité.
2: D'accord.
3: Donc ça va du désir d'enfant, donc en préconceptionnel, parfois pour accompagner des parents qui sont sur leur chemin au niveau de la PMA, etc. Mm-hmm. Pendant la grossesse, parfois des présences à la naissance, et puis en post-natal. Et donc ça peut aller effectivement jusqu'à des doulas qui vont accompagner la fin de vie. Et comme vous le disiez
2: précédemment, tu fais les deux?
3: Moi je trouve ça merveilleux.
2: Tu fais que
3: non, moi je ne fais pas les deux. Par contre, je me suis spécialisée dans le deuil périnatal.
2: D'accord.
1: Okay.
2: Ce qui rejoint quand même un petit peu aussi l'idée. Et comment on devient doula? Tu as dû te former. Il y a une école de doula, je ne sais pas.
3: Oui, tout à fait. Il y a plusieurs écoles de doula. Moi, j'ai fait le choix de prendre une école en présentiel parce que je trouvais que c'était important pour un métier où on allait devoir être présent pour les gens. Et donc, je me suis formée à l'AFA, donc l'Association des formations en accompagnement ici en Belgique.
2: D'accord. Okay. Et donc, tu es devenue officiellement doula. Moi, je trouve ça génial, franchement, comme métier. Et j'imagine bien Nicole Kidman faire ça parce qu'elle est tellement douce. Elle a l'air gentille. Ça a l'air d'être vraiment une belle personne. Donc, voilà, à 58 ans, elle a décidé de se lancer dans une nouvelle carrière.
1: Qu'est-ce que tu en penses de cette branche plutôt, du coup, accompagnement en fin de vie? Tu disais que c'était merveilleux, c'est un truc qui te tenterait à l'avenir ou pas?
2: Pour les bébés, tu le fais, donc qu'est-ce qui t'a donné envie de le faire?
3: Moi, personnellement, je ne m'étais pas formée spécialement pour ça de base.
2: Ouais.
3: Maintenant, on y est confronté dans notre métier à un moment ou à un autre. En tout cas, moi, je l'ai été. Et je me suis vraiment retrouvée un petit peu démunie face à ces parents qui étaient parfois un petit peu laissés à eux-mêmes. Donc, j'avais envie de pouvoir constituer autour d'eux, en tout cas, un village qui allait pouvoir les soutenir dans la perte de leur enfant. Et puis, pouvoir aussi leur offrir un espace où ils allaient pouvoir venir parler de leur enfant, de la perte qu'ils vivaient. Sans tabou, entre guillemets, qu'on peut parfois avoir vis-à-vis de personnes de la famille ou de l'entourage. Donc voilà. Pour
1: toi,
3: moi,
1: tu dois rentrer chez toi avec une satisfaction tous les soirs.
2: Je trouve ça génial.
1: Ça doit être génial, franchement.
2: C'est un métier passion, comme on dit. Donc bravo à toi pour ton
1: métier. Merci.
2: Et puis surtout, si vous voulez plus d'infos, vous pouvez aller sur doula.be, puisque là aussi, il y a toutes les informations nécessaires sur le site.
1: Merci beaucoup, Morgane, d'avoir été avec nous. On peut te retrouver quelque part si on veut prendre contact avec toi?
3: Oui, tout à fait. J'ai un site internet qui s'appelle Nos Premiers Pas, donc sur nospremierspas.be ou alors sur mon compte Instagram Nos Premiers Pas.
1: Ah bah voilà. Génial. Merci beaucoup Morgane. Merci pour ce que tu fais.
3: Merci à vous.
1: À bientôt. Salut.
3: Bonne journée. Au revoir.
1: Ciao, ciao.
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0: début de journée. Merci d'être avec nous tôt ce matin. Le meilleur de la musique de la radio pour accompagner votre petit déjeuner. 21 Pilots arrive dans la suite sur Typique.
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0: Bon vendredi, bon début de journée avec nous. On continue de faire le plein de good music avec Ravin Leney et Love Me Not. Avant ça, dernière séquence best-of de la matinée.
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0: Pierre Charette s'est attaqué à un régime 100% légumes et levure comme une véritable tragédie. Un quotidien sans glucides ou même une courgette peut devenir une épreuve.
2: Ça va Pierre?
3: Bonjour les amis, vous allez bien?
2: Bah oui, et toi?
4: Ça va et toi?
3: Oh, moi, vous savez.
4: Oh, du.
2: À ce point-là.
3: Oh, je dis pas que la vie n'a plus aucun sens, mais disons qu'elle a plus beaucoup de goût. Là, oh. Je me présente à vous ce matin. J'ai l'air vivant.
2: Oui.
3: Extérieurement.
2: Oui.
3: Mm-hmm. Mais intérieurement, je suis mort.
2: Ah bon?
3: Tout est mort à l'intérieur et pour cause. J'ai commencé un régime. J'ai décidé de réduire drastiquement les féculents, les pommes de terre, le pain, les pâtes. Ma raison de vivre, finalement. Je ne mange quasiment plus que des légumes.
2: Aïe, aïe, aïe.
3: C'est simple, dans mon estomac actuellement, mon bol alimentaire, c'est un potager. du compost, du coup, vu l'état des légumes.
2: Oh,
3: j'ai toujours cru que j'adorais les légumes, et c'est le cas, mais je me rends compte maintenant que j'aimais surtout les légumes quand il y avait des pâtes autour.
2: Oui.
3: Sinon, à quoi bon? Suis-je né pour être un lapin? Non. Non. Alors bon, ce matin, vous allez porter avec moi ma peine, ma croix, ma bannière, avec une cueillette d'infos exclusivement maraîchère, et vous allez voir, on n'a pas toujours affaire aux topinambours les plus mur du rayon frais. La première difficulté, quand on commence un régime comme ça, c'est savoir quoi manger. Et là, il y a une première embûche. Selon une étude, un jeune sur cinq ne sait pas reconnaître une courgette dans concombre.
2: Oui. Ah, c'est pas facile, ça.
3: Et ça veut dire, je pense que c'est la plus grosse angoisse des étudiants à la caisse du supermarché, vous savez, reconnaître les légumes. On sent, il y a toujours un petit stress. Après, alors décharge, il faut admettre qu'une courgette, ça ressemble quand même vachement à concombre.
2: Ouais.
3: C'est comme l'inventeur du persil. Est-ce qu'il était obligé de copier le design de la coriandre?
2: C'est ça.
3: Je ne pense pas. Hein. Et attention, j'attends déjà les vieux ricaner. Oh, les jeunes, ils savent pas reconnaître une courgette. Ne vous moquez pas trop vite, parce que moi, je connais pas mal de vieux qui savent pas reconnaître un porridge d'émi.

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2: Par là qu'il faut les prendre. Non, attends, bah, vous avez la recette de la moussaka. Et justement, c'est vrai que c'est difficile de se montrer créatif dans les recettes, mais heureusement, il y a des gens qui savent nous inspirer. Par exemple, ici en Aveyron, un druide jugé pour avoir découpé et fait bouillir le corps de sa victime avec deux marmites, dans deux marmites avec des légumes. Et pour le régime, il y a une petite présence de protéines. Évidemment, l'info la plus surprenante là-dedans, c'est qu'en 2026, quelqu'un se revendique druide dans Astérix et Obélix avec Panoramix. Du coup, moi, comme nom de Gaulois pour notre druide, ici, je propose Thermomix. C'est très adapté à sa recette, finalement. Autre conseil, essayez autant que possible de privilégier des légumes de chez nous. Hein, évidemment, c'est important. Et sachez qu'à ce propos, depuis 2021, la culture du chicon est inscrite dans la liste du patrimoine culturel immatériel bruxellois. Alors, ça peut paraître surprenant parce que le chicon, si on est honnête, peu de gens l'adorent et beaucoup de gens le détestent. En gros, le chicon, c'est un peu le Georges-Louis Boucher du légume. Ça laisse un petit goût amer. Parfois, ce qui est contraignant, c'est de nettoyer les légumes. Moi, je pense que ça peut rendre fou. Et la preuve avec cette dernière info, pendant une bagarre, il blesse son agresseur à coups d'épluche-légumes dans les fesses.
3: Oh oui, c'est pas possible. Oui.
2: Ça sent le mec à bout de nerfs à force d'avoir épluché des putains de légumes oubliés, vous savez. N'empêche, agresser à coups d'épluche-légumes dans les fesses, c'est sans doute une manière de revisiter l'expression « se peler le cul ». Oui, oui, mais ça reste créatif. Évidemment, comme moyen de se défendre, c'est ce qu'on appelle la beauté du zeste. Voilà. Oui, c'est très joli. Voilà, les amis, je peux vous dire, c'est moi qui ramasse. Hein,
3: merci, Pierre. On peut retrouver toutes les petites cueillettes de Pierre Charette, évidemment, sur Ovio. Hein, c'est dispo.
4: Courage.
3: En podcast, et on se retrouve après les vacances de printemps.
2: J'aurais perdu 4 kilos, vous ne allez pas me reconnaître.
3: Ah, on verra, on a hâte de voir les résultats. Incroyable. Courage.
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Dans quelques minutes, il sera 6h, l'heure du réveil de Typique en mode vacances. Vous ferez avec Vanessa et Mario jusqu'à 9h le plan de bonne humeur, de good music et de cadeaux, avec jusqu'à 2 500 € de cadeaux en jeu, si et seulement si vous trouvez ce matin le code secret qui vous permettra d'ouvrir le coffre à cadeaux. Bonne chance pour ça, je vous souhaite de passer la plus belle des matinées possibles sur Typique, évidemment.

0: tout le monde, bienvenue, on se réveille ensemble, on est vendredi aussi, aujourd'hui, le 10 juillet, tout va bien. Il est 6h, vous êtes sur Typique.
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0: RTBF Typique, bienvenue. Et d'ailleurs, cette journée, on va la démarrer avec Teddy Swims. Ça, c'est Mr. No Idol. Je vois arriver aussi du souvenir dans la suite. Petit bond 1999 avec les Backstreet Boys, I Want It That Way.
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0: Mais avant ça, à 6h, on fait un petit point sur la météo. Une météo qui sera plutôt bonne aujourd'hui et plutôt chaude. Du soleil pour tout le monde, quelques nuages à l'horizon. Et puis les températures, elles grimpent. On attend 25 degrés à la mer si vous y êtes pour les vacances. 30 degrés, ça c'est sur Bruxelles. Et de 28 à 33 degrés en Wallonie. Hydratez-vous bien. Si vous vous exposez au soleil, protégez bien votre peau. Et puis dans tous les cas, nous on démarre ce vendredi tous ensemble. Comme promis, le voici en playlist. C'est Teddy Swims à 6h sur Typique.

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0: 6h09, sortez pique. Merci de nous avoir choisis pour ouvrir les yeux ce matin.
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0: Bonjour. Ça y est, on l'a fait. On est arrivé à cette fin de semaine. On est vendredi,
2: un vendredi 10 juillet qui démarre peut-être bien, on l'espère pour vous. Surtout que ce soir, oulala, ça va être la fête.
0: Alors, pour ne rien vous cacher, si vous ne nous regardez pas en Typique Vision, Vanessa a sorti son maillot de la Belgique.
2: Écoute, je me suis dit, on supporte ou on ne supporte pas les Belges. Je les supporte jusqu'au bout.
0: Ouais.
2: Je préfère le porter aujourd'hui que demain. Comme ça, tu vois, je leur envoie toutes mes ondes positives.
0: Exactement.
2: Et voilà, et on espère qu'ils vont se qualifier pour les quarts de finale, évidemment.
0: Bah bien évidemment, on sera tous derrière le match, vous aussi, j'en suis sûr et certain. Il y a un truc écrit dans le dos.
2: Oui, c'est De Bruyne.
0: Ah d'accord.
2: J'ai le maillot de De Bruyne.
0: Ok, non, je pensais que t'avais écrit ton nom.
2: Non. Oui, c'est un vrai maillot, s'il vous plaît. Un
0: vieux. Oui, je vois que c'est...
2: vieux, mais vrai.
0: Très bien.
2: Est-ce que vous aussi, d'ailleurs, vous prévoyez de regarder le match ce soir, 0471-200-300? On est sûr que vous allez être méga nombreux, mais confirmez-nous un peu tout ça sur le WhatsApp 0471-200-300. Dis-moi, tu vas quand même le regarder ce soir.
0: Bien sûr.
2: C'est plus 2h du matin, là, tu
0: peux. Non, là, il y a moyen. Voilà, oui, c'est tard pour nous, mais il y a moyen de le regarder. Ouais. Par contre, il y a un truc, puisqu'on parle de mondial, il y a un truc qui m'épate, moi, c'est que j'ai l'impression que cette édition du mondial, on découvre des gens sur le terrain qui ont du talent dans toutes les équipes, mais on découvre aussi des gens qui savent chanter, faire de la musique.
2: Et ouais, c'est pas parce que tu joues au foot que tu ne joues que au foot, mais on vous en parle dans un instant. C'est vrai qu'on a découvert plein de nouveaux artistes en plus d'être des sportifs.
0: On vous parle de ça dans la suite. Parce qu'avant ça, il y aura Rosé Bruno Mars, on écoutera à péter.
2: Et puis je vois arriver juste avant Rosalia, ce sera La Fama sur Typique.
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0: Allez, bon début de journée, merci d'être branché sur Typique, 6h19 minutes. On espère que vous allez bien, que vous êtes en forme ce matin. 50 Cent, 24 AM aussi dans la suite.
1: On est la Belgique.
0: Oui, Belgique qui joue ce soir, 24AM qui fait justement partie de l'équipe de Belgique, hein, c'est Onana qui chante ce morceau.
2: Exactement, vous le saviez peut-être pas encore, hein, on vous l'a déjà expliqué, mais c'est vrai que peut-être que vous avez loupé l'info. Derrière cette chanson, 24AM, et ben en fait c'est Onana, le joueur de foot, hein, le diable rouge, ouais, qui s'est lancé dans cette petite chanson. Alors il avait dit de base il n'était pas du tout chanteur, mais c'était une chanson qu'il chantait un peu dans les vestiaires et il s'est dit bah pourquoi pas la sortir.
0: Mais il fait ça plutôt bien.
2: Hein. Mais ouais, moi j'adore, en vrai elle est vraiment bien.
0: Le gars quand même, il sort son morceau pour encourager la Belgique, etc. Il se retrouve quand même en diffusion sur Typique tous les jours.
2: Exactement, hein, mais en même temps, c'est la moindre des choses. On les supporte, nos diables rouges. Et puis, c'est vrai que là, on parle de Onana, mais c'est pas le seul joueur de foot qui s'est lancé dans la musique.
0: Aux Pays-Bas, par exemple, il y a un joueur qui s'appelle Noah Lang qui fait du rap sous le pseudo Noano. Au Portugal, il y a un autre joueur aussi qui fait de la musique. C'est Rafael Leao qui utilise la musique comme un peu comme exutoire. C'est ce qu'il a confié. Et le gardien brésilien aussi, vous avez probablement vu à l'œuvre Alison Becker qui troque parfois ses gants contre sa guitare. C'est bien.
2: Mais moi, je trouve ça plutôt sympa, tu vois. Enfin, pourquoi pas, honnêtement, pourquoi pas. Et en plus, ça permet d'avoir des chansons dans les stades qui sont chantées par les joueurs. Enfin, franchement, je trouve ça génial.
0: Voilà. Peut-être que ce soir, ce morceau, cet hymne maintenant, résonnera après la victoire de la Belgique.
2: Ah oui, ok. Peut-être pour la victoire. Parce que j'allais dire clairement qu'on va chanter cette chanson, qu'on va l'entendre partout à travers la Belgique. D'ailleurs, on vous demandait, hein, est-ce que vous allez le regarder ce match depuis où ? Dites-nous tout ça sur le WhatsApp 0471 200 300, c'est totalement gratuit.
0: On va revenir sur vos réactions dans un instant.

0: 6h28, vendredi. Aujourd'hui, on est le 10 juillet. On est ravis d'être avec vous, ravis de démarrer cette journée à Sortie Pic. Vendredi, ça y est, dernier jour de la semaine.
1: Hein. Dernier jour de la semaine. Et puis 10 juillet, ça veut dire aussi match de Coupe du Monde. Et c'est les Diables qui jouent ce soir.
0: Bonjour. Et on est sûr et certain, vous allez être hyper nombreux derrière les Diables ce soir pour qu'ils puissent obtenir leur qualification et aller encore plus loin dans cette Coupe du Monde.
1: On l'espère, on croise les doigts. Ils peuvent battre l'Espagne. Et en tout cas, on n'est pas les seuls à y croire. Parce que sur le WhatsApp, vous êtes méga nombreux à nous dire que vous allez aller les supporter un petit peu partout. Et on a d'ailleurs reçu le message de Ingrid, 0471 200 300.
2: Bonjour les amis.
1: Salut.
2: C'est Je travaille donc aussi à la VRT, RTBF.
1: C'est une collègue.
0: Mais oui.
2: Et oui, on va aussi supporter pour les Belges. On va aller au pizzeria.
1: Ah, c'est cool.
0: C'est bonne idée.
1: Et ça, franchement.
2: Le match en même temps. Et nous sommes tous positifs.
1: Et ça.
0: Ouais,
1: ça c'est vraiment le bon plan, je trouve, parce que du coup t'as la pizza et en même temps t'as le match. Tu vois, que demander de plus? Tu peux bien manger et en plus tu passes une bonne soirée à regarder les Diables Rouges.
0: Et merci pour ton message, Ingrid. On se croise tout à l'heure, de toute façon.
1: On a un message de Alain aussi qui dit: je vais regarder le match, je suis français donc je soutiens évidemment la France, mais je serai aussi derrière la Belgique car j'ai beaucoup d'amis montois. Donc voilà.
0: Nico, je regarde dans mon lit avec ma femme bien au frais. Bah oui, chacun ses plans finalement.
1: Et franchement, parfois ça fait plaisir aussi, hein, avec les chaleurs qu'il y a pour l'instant. Pourquoi pas. On a un message aussi de Arnaud qui nous dit que bah, il va faire ça en famille ce soir avec des tapas façon belge, américain, péchoton, crevettes grises, baguettes, etc. Et franchement, j'adore le plan là. J'adore le repas.
0: On vient, Arnaud. Il y a Lisa aussi qui a revêtu sa plus belle vareuse de la Belgique,
1: ouais,
0: comme Vanessa ce matin, qui est prête à soutenir les Belges. Continue à nous dire 0471 200 300. D'où est-ce que vous allez regarder le match? Est-ce que vous allez le regarder? Est-ce que vous en foutez? Parce que ça arrive aussi.
1: Oh non, mais quelle drôle d'idée.
0: Mais ça arrive aussi.
1: Mais est-ce que la Coupe du Monde, c'est pas le moment qui met tout le monde d'accord quand même? Même les gens qui ne supportent pas les Diables Rouges, ou enfin voilà, qui ne supportent pas d'équipe de manière générale, qui ne regardent pas le foot, eh bien là, à la Coupe du Monde, franchement, tout le monde est d'accord.
0: Moi, je fais partie de
1: c'est
0: ces gens-là. Ah, moi, en temps normal, je regarde pas.
1: Ouais, je pensais.
0: Non, je m'en fous. Non.
1: Ah, c'est vrai. Ouais. Et on en apprend tous les jours.
0: Voilà, mais quand c'est la Coupe du Monde, oui, après, t'as cet engouement, évidemment. Donc, oui, là, tu le regardes. Si vous avez des bons plans, 6 0 4 7 1 200 300, pour qu'on puisse aller mater le match ce soir, vous nous dites sur le WhatsApp de la radio. C'est complètement gratuit.
1: Et en attendant, le meilleur de la playlist de Tipeee, c'est notamment avec Summer qui arrive.
0: Et puis,
1: c'est dans un instant.
0: Et puis, bon, ça aussi, on va pas l'oublier. Hein.
1: Non, évidemment.
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1: Et à 6h31, on jette un petit coup d'œil sur vos conditions de circulation.
0: Eh bien, j'ai beau jeter un petit coup d'œil, je ne vois rien. Ça veut dire que tout va bien sur les routes ce matin, tout est fluide. Si vous constatez le moindre embarras de circulation, un seul numéro à composer, celui du RTBF Mobile Info, 0800 48 400. Prudence,

0: 6h38, bon réveil, bon début de journée. Ted McRae nous rejoindra dans un instant. Avant ça, ça y est, c'est l'heure, on ouvre un débat avec vous.
1: Le pour ou contre?
2: Et oui, on va encore parler de foot, mais en même temps, c'est une journée un peu particulière. Aujourd'hui, les Diables Rouges vont jouer. Ils vont tenter de se qualifier en quart de finale face à l'Espagne. Ouais. Et c'est vrai que du coup, on est tous hyper motivés. Ce matin, on vous l'a dit, j'ai mis mon maillot pour supporter les Diables de grand matin. Ouais. Mais je ne suis pas la seule. Déjà sur le WhatsApp, vous avez envoyé des photos. Et c'est vrai qu'on se pose la question. Oui, le travail, c'est un lieu un peu sérieux. Parfois, il y a des endroits dans lesquels tu dois porter une tenue entre guillemets, je ne sais pas, on appelle ça comment, une tenue correcte sur le papier. Est-ce que du coup vous êtes pour ou contre aller en maillot de foot au travail? Toi Mario?
0: Alors moi j'en ai pas mis, moi je pense pas que j'en aurais mis un pour aller bosser.
2: C'est vrai.
0: Par contre j'ai vu qu'au sein de la RTBF il y avait plusieurs personnes qui avaient mis leur maillot de football, leur vareuse de la Belgique justement pour supporter les Diables.
2: Ouais, j'ai vu des collègues passer aussi, je suis pas la seule mais je m'en doutais je t'avoue. Ah. Et en même temps même si j'avais été la seule, mais je m'en moque, moi je les supporte, voilà, peu importe.
0: Après il y a des métiers a priori où tu peux pas trop te le permettre.
2: Et c'est ça, c'est ce que je dis parfois. Sur papier, il y a écrit qu'on doit porter une certaine tenue, chemise obligée par exemple. Voilà, tu peux pas. Tu peux le mettre en dessous de ta chemise discrètement si tu veux, mais.
0: Imagine mal, tu vois, dans les hôpitaux, les médecins, ce genre de choses. Il y a d'autres corps de métier aussi, hein, mais qui peuvent s'habiller en mode chaussettes remontées, le short, le maillot de foot. Avant de rentrer dans la salle d'opération, ça fait bizarre.
2: Ouais, c'est vrai qu'il y a des métiers pour lesquels vous pouvez pas, mais si c'est permis, si vous pouvez quand même mettre un maillot de foot, est-ce que vous le feriez pour aller travailler? Dites-nous ça sur le WhatsApp 0471 200 300. D'ailleurs aujourd'hui, qui va le faire? Si vous l'avez déjà, si vous le portez sur vous, oui à part moi, si vous le portez, envoyez-nous d'ailleurs une photo, hein, 0471 200 300, c'est totalement gratuit.
0: Et vous la verriez, elle est toute contente là avec sa petite vareuse.
2: Je suis contente, en plus, j'aime bien. Et ça me va bien autant, c'est rouge.
0: Ouais, bah oui, ça vous va très bien. Bon, Backstreet Boys, c'est du souvenir, on les écoute.

0: juillet aujourd'hui, journée qu'on va continuer d'entamer avec Gordo dans la Suisse.
1: Cette question, ce débat qu'on a ensemble pour le moment, vous réagissez sur le WhatsApp de Tipeee 0471 200 300.
0: On vous pose la question de savoir si vous êtes pour ou contre porter un maillot de foot au travail.
1: Il y a un peu de tout sur le WhatsApp, hein.
0: Ouais, exactement, il y a des personnes qui sont pour, des personnes qui sont contre. Si vous êtes contre, dites-nous pourquoi. Est-ce que c'est simplement parce que c'est pas permis dans votre boulot? Est-ce que c'est pour d'autres raisons? Est-ce que pour vous, vous vous sentez plus à l'aise si vous êtes dans une autre tenue par exemple? Est-ce que c'est parce que ça vous donne trop chaud? J'en sais rien, vous nous dites tout ça sur le WhatsApp 0471 200 300 et on revient sur vos réactions dans un instant.
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0: 3. Ça passe toujours mieux, hein, le réveil le vendredi matin, quand on prend conscience en ouvrant les yeux que ça y est, on est vendredi.
1: Après, bon, il y a quand même pas mal de courageux qui vont bosser samedi, mais c'est vrai que le vendredi a un goût tout particulier.
0: Alors, Slater, ce sera pour vous accompagner dans les prochaines minutes. Et puis, Econ aussi.
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1: Et puis, on vous pose la question, est-ce que vous êtes pour ou contre aller au travail en maillot de foot? Parce que ce soir, c'est le match de la Belgique. Ouais. Belgique face à l'Espagne. Et je rectifie, hein, parce que tantôt, on s'est rendu compte que j'ai dit qu'ils allaient essayer de se qualifier en quart de finale. Ils essayent de se qualifier, évidemment, en demi-finale. On rectifie. Et puis, sur le WhatsApp, vous avez réagi 0471 200 300. On vous pose la question donc, de savoir si vous irez ou si vous allez aller aujourd'hui en maillot de foot au travail. David nous dit, moi justement je travaille au tech, on peut mettre son maillot, je l'ai déjà fait, on transpire comme des cochons. Ah oui. Et du coup je ne le fais plus.
0: Il y a d'autres messages, notamment Steve qui dit « Je suis barman à Coxyde et bien sûr que je vais aller travailler avec le maillot des Diables ». On a un message de Justine aussi qui nous a fait ça sur le WhatsApp.
3: Coucou Tipeee.
1: Salut.
3: Je voulais casser un petit peu les stéréotypes pour te dire que je travaille dans une maison médicale. Mm-hmm. Et que aujourd'hui les médecins porteront fièrement les maillots de la Belgique. Donc voilà.
0: Mais c'est très bien, c'est vrai que je disais tout à l'heure, à mon avis, t'as des cours de métier qui ne peuvent pas le faire pour de raisons professionnelles. Mais visiblement, si, il y a des cours de métier comme les médecins, le cours médical qui va se prêter au jeu aussi.
1: Après, si vous ne pouvez pas porter un maillot, je sais que vous avez des alternatives. Frédéric nous dit, moi j'ai un petit accessoire, ça fera le taf. On a un message aussi de Van qui nous dit, bah, moi j'ai un petit atout sur le poignet, voilà, c'est très discret. Et puis on a Yves qui est militaire et qui nous dit, bah, moi j'ai pas de vareuse, mais du coup, je porte tous les jours le drapeau.
0: Et de toute façon, même si on peut pas le prendre au boulot, même si on peut pas le porter au boulot, on le prendra tout à l'heure quand on ira voir le match.
1: Ouais, clairement.
0: Voilà, c'est là qu'il est le plus important, non?
1: Après, toi, tu me disais quoi? Que t'as pas de maillot de la Belgique, mais t'as un maillot de l'Italie.
0: Ouais, ça va.
1: Tu sais qu'il jouait en Coupe du Monde cette année. Pas l'Italie,
0: arrête.
1: Hein.
0: Arrête. Non, mais j'en ai un de la Belgique aussi, mais c'est pas le maillot officiel, tu vois.
1: Oui,
0: le
1: oui,
0: truc que t'as au Colruyt avec le bac de jupe.
1: Et ça va, essuie ta petite larme, Mario. Ça va aller.
0: Bon, allez, la suite. Slater, Econ aussi, se souvenir Right Now sur Tipeee pour ouvrir les yeux peut-être ce matin. Il va être 7h, restez bien là.

0: qu'on démarre sur Typique.
1: Avec Lola Young qui va arriver dans le prochain quart d'heure.
2: Je vois arriver Christina Aguilera aussi, c'est du souvenir ça.
1: What a girl needs. J'avais oublié ce morceau, tiens.
2: Ouais, c'est vrai qu'on n'y pense pas souvent, mais il est très très chouette.
0: Il arrive dans un instant. Bonjour tout le monde. On est vendredi, aujourd'hui dernier jour de la semaine avant le week-end, 10 juillet. Salut Vanessa.
2: Salut Mario, bonjour tout le monde, bienvenue. C'est le réveil de Typique.
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2: RTBF Typique, il est 7h. À 7h, on s'informe et c'est avec toi, Mario.
0: Et la France a remporté sa demi-finale de Coupe du Monde face au Maroc hier soir. Victoire 2-0 des buts de Mbappé et Dembélé en deuxième mi-temps. Et Kylian Mbappé qui a vu son pénalty arrêté par Bono, le gardien marocain, en première mi-temps. Le beau parcours du Maroc, dernière équipe africaine en lice, s'arrête donc en quart. Moins bien qu'en 2022, où les Lions de l'Atlas s'étaient qualifiés jusqu'en demi. Cette fois-ci, face à des Bleus plus que jamais favoris, ce sera soit l'Espagne, soit la Belgique qu'ils affronteront au prochain tour. Nos Diables, pour rappel, jouent ce soir à 21h, ce sera à Los Angeles. En Iran, l'ancien guide suprême Ali Khamenei a été inhumé tôt ce matin. Son corps repose désormais au sanctuaire de l'imam Reza, le lieu le plus saint de l'islam chiite en Iran. L'enterrement conclut des funérailles de plusieurs jours avec un cortège à travers tout le pays où des appels à la vengeance contre les États-Unis. Le cessez-le-feu signé mi-juin avec les États-Unis a justement volé en éclats cette semaine. Et puis en Espagne, un terrible incendie ravage l'Andalousie. Depuis hier, 12 habitants sont morts. Les services de secours sont intervenus. Évidemment, un bilan provisoire car les pompiers luttent toujours contre les flammes. Quelques 150 pompiers et 5 camions citernes étaient mobilisés durant toute la nuit. La météo n'aidant pas, l'Espagne subit en ce moment une nouvelle vague de chaleur. Et puis une vague de chaleur qui touche aussi notre pays. L'Institut Royal de Météorologie maintient un avertissement jaune en place. Au moins jusque mardi prochain, on attend jusqu'à 32 degrés aujourd'hui.
2: Et bien justement, en ce qui concerne la météo, une journée chaude et lumineuse, quelques nuages dans le ciel aussi, mais globalement on attend 25 degrés à la mer, 30 degrés ça c'est sur Bruxelles, 28 à 32 voire 33 degrés même peut-être, ça c'est pour le sud du pays.
0: Dans la suite, Lola Young avec Messi, c'est ce qu'on écoutera dans un instant. Another, vous allez l'entendre aussi dans une poignée de secondes. Et puis
2: du cadeau, c'est peut-être le dernier jour pour remporter vos places pour aller voir l'Odyssée au cinéma. On vous raconte tout ça dans un instant.

0: 7h05, bon début de journée, on est vendredi aujourd'hui. Lola Yang nous rejoindra dans un instant. 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
1: Et en attendant, voici Lola Yang avec Messi.

0: début de journée, 7h10. Merci de nous avoir choisi ce matin pour démarrer ce vendredi.
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0: Bonjour, bonjour. Peut-être que ce matin, on en est au petit-déj, en train de prendre le premier café de la journée avec le petit croissant. Peut-être qu'on roule vers le boulot ce matin aussi.
2: Oui, c'est possible. Quel est le programme là, 7h10? Peut-être que vous êtes même sous la douche, là vous venez de vous réveiller. Ou alors, vous ouvrez juste les yeux avec le réveil qui était direct branché sur Typique. Et ça, c'est juste génial. Mais dites-nous ça sur le WhatsApp 0471 200 300. Qu'est-ce que vous faites à 7h10?
0: Peut-être que... À l'heure où on vous parle, où vous nous écoutez ce matin, il y en a qui sont sur leur transat tranquillement à écouter Typique depuis les vacances.
2: Oh, t'imagines.
0: Oh là là.
2: T'imagines. Mais si c'est le cas, franchement, envoyez-nous des photos. Hein. 0471 200 300. On sait que vous êtes nombreux à nous écouter aussi depuis l'étranger. Vous envoyez toutes vos photos sur le WhatsApp. C'est totalement gratuit.
0: On va écouter Camille Mbé. 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

0: Alex Warren.
1: Dans un instant, sortez pique. 7h18.
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1: Pile poil le temps de relever du défi avec Yannick ce matin. Salut Yannick.
3: Salut Yannick.
4: Salut Marie. Salut Mario. Salut Vanessa.
3: Yannick, on est vendredi, 7h18. Quel est le programme de la journée?
4: On est en mode préparation pour aller travailler.
1: Ah. Yannick, est-ce que tu as entendu parler du film L'Odyssée?
4: Oui, un petit peu.
1: Eh bien là, tu vas peut-être pouvoir aller le voir en IMAX avec la personne de ton choix. Yannick, on va tourner la roue. Cette roue va nous dire à quel jeu on va jouer avec toi ce matin.
3: Et ce sera aujourd'hui...
2: le cocktail de l'été.
1: Oh tiens, un petit nouveau qui n'apparaît que pendant l'été. Yannick, on t'a fait un petit cocktail avec plusieurs morceaux justement. Tu vas devoir reconnaître deux des quatre morceaux qui seront dans ce cocktail. Tu nous donnes pour ça soit les artistes, soit les titres que tu retrouves.
3: Dès que penses avoir une bonne réponse, tu nous dis. Hein. Et puis si vous aussi vous voulez jouer avec nous, c'est sur le WhatsApp 0471 200 300 si vous pensez avoir les bonnes réponses.
1: Tu es prêt Yannick?
4: Je suis prêt.
1: On y va.

0: Yannick, est-ce que tu as reconnu deux titres ou deux artistes?
1: Je dirais Ed Sheeran avec Azizam. Mm-hmm.
0: Et
1: Pharrell Williams Happy.
0: Mm-hmm. On vérifie. Bravo,
2: c'est
0: Yannick.
2: C'est une bonne réponse. Alors, c'était pas Happy, c'était Get Lucky, mais tu nous as dit Pharrell Williams.
0: Oui.
2: C'est la bonne réponse. Il était accompagné des Daft Punk sur ce morceau. Angèle aussi avec Dileu, Ed Sheeran, Azizam. Et le dernier, c'était Colonel Rayel avec Toutes les nuits. Tu vois que c'est un vrai cocktail parce que c'est tous les styles,
0: voilà.
2: Toutes les époques aussi. Mais dans tous les cas, tu repars avec tes entrées pour aller voir l'Odyssée en avant-première en IMAX. C'est pour toi, pour la personne de ton choix.
1: Ok, un tout grand merci.
0: Bravo Yannick, passe une belle journée, bon week-end et bon visionnage de l'Odyssée. Pour le coup, tu vas voir, ça vaut le coup.
1: Ok, bon week-end, bonne journée.
0: À toi aussi, bonne journée, bon vendredi. La suite, évidemment, ce sera avec le coffre de l'été tout à l'heure.
2: Vous allez pouvoir repartir avec plus de 2000 euros de cadeaux. Le coffre s'est ouvert hier. Peut-être qu'il va tomber dans son intégralité aujourd'hui. On vous le souhaite dans tous les cas. C'est un petit peu plus tard ce matin, restez bien à l'écoute.
0: Je me suis permis de mettre un cadeau assez énorme dedans.
2: C'est vrai?
0: Ah oui.
2: T'as ouvert le coffre?
0: Bah, c'était pour la bonne cause, quoi.
2: Eh, mais j'espère que t'as rien chippé, au moins.
0: Non, j'ai remis, justement.
2: Ouais, j'espère bien. Ne vous inquiétez pas, je l'ai à l'œil.
0: Non, mais c'est bien. Vous allez voir. On fait ça tout à l'heure, aux alentours de 8h sur Typique. Bon, la suite, Alex Warren, Fever Dream. Ce sera après Christina Aguilera.

0: l'impression que la route vers le boulot, un vendredi matin, elle a une autre saveur comme ça.
1: Ah ouais, tu crois? Parce qu'on sait que c'est bientôt le week-end.
0: Exactement. Bonjour, merci d'être branchés ce matin sur Typique. Merci d'être à chaque fois plus nombreux à nous suivre comme ça tous les jours.
1: Ouais, bonjour à tous et bonjour à vous qui n'avez pas encore envoyé votre message sur le WhatsApp 0471 200 300. Vous pouvez le faire évidemment. On vous demande quel sera le programme de la journée pour Cathy. C'est du boulot, elle part travailler. Bonjour à Cyrielle, à Thierry, à Steve aussi sur le WhatsApp. N'hésitez pas à envoyer votre petit message, ça nous donne l'impression d'être encore plus proche de vous. 0471 200 300, quel sera le programme de la journée?
0: Nous, notre programme, c'est d'écouter Soul, Charlie Winston dans un instant. Avec Dusty Men, version remixée, très bien.
1: Ouais, petit remix de Jim Aves qu'on va se faire dans un instant. Je vois aussi arriver à Dochi avec Anxiety sur Typique.
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0: 7h29 minutes, comment ça se passe ce matin sur les routes?
1: Pas trop mal, si ce n'est cet objet encombrant sur le 40 Liège en direction de Aix-la-Chapelle. C'est à hauteur de Asserode en direction de Liège. La bande de gauche est obstruée, mais pour le reste, je n'ai rien à vous signaler et tant mieux. À 0848 400, le numéro du RTBF Mobile Info, si vous voulez nous signaler un incident ou un accident sur la route.
0: C'est ce qu'on va faire dans un instant.
1: Qu'est-ce qu'on va faire?
0: Il y aura le sondage.
1: Ah!
0: On va parler de galanterie.
1: Ah!
0: C'est quand la dernière fois qu'on a été galant avec toi?
1: Oh, mais moi, mon chéri, il est hyper galant, ouais. Pour le coup. Ah oui, pour le coup, ouais. Et c'est quelque chose que j'apprécie beaucoup.
0: Il y a un truc qui met d'accord apparemment un gros pourcentage de personnes.
1: Ouais.
0: Un geste comme ça en particulier. On en parle dans un instant. Ce sera le sondage sur Typique. Avant ça, voici Ducci.

0: Ariana Grande.
1: Dans un instant, il y aura les One Direction aussi, sort typique.
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1: On va parler des derniers gentlemen, les derniers résistants, parce qu'il paraît qu'en 2026, il y a encore 37% des hommes qui font ce geste de galanterie. Mais lequel ?
3: Les derniers gentlemen, me dis, sont pas négatifs comme ça.
1: Ben, je ne suis pas négatif, il y a quand même 37% des gens qui font un geste que je n'ai absolument jamais fait de ma vie.
3: Après, peut-être qu'il y en a 64 qui font le reste, mais enfin, 0471 200 300, si vous avez une idée, ça se passe sur le WhatsApp.
4: Moi, je dirais tenir le sac à main.
1: C'est pas tenir le sac à main.
3: Porter un sac de course hyper lourd.
1: Non.
3: Je sais, il y a un truc que les mecs, enfin certains mecs font, c'est marcher du côté de la rue.
1: Ah oui.
3: Pour protéger.
1: Okay. Ouais, non. On n'est pas forcément dans la protection. C'est un geste, vraiment. J'ai l'impression que ça ne se fait plus aujourd'hui.
3: C'est un geste qui se fait plus aujourd'hui.
1: Ou alors, ça se fait la première fois que je te vois, quoi.
3: Ah ouais ?
1: Oui, c'est un truc.
3: Je sais pas, aller chercher le petit-déj.
1: Non, on n'est pas sur le petit-déj non plus.
3: Je sais pas, franchement, j'ai plus d'idées. Mais dites-nous sur le WhatsApp 0471 200 300. C'est totalement gratuit ce qui vous passe par la tête. Messieurs, si jamais il y a des choses que vous faites et que vous voulez nous les partager sur le WhatsApp, des trucs qui vous rendent un peu plus galant, vous nous dites aussi 0471 200 300.
1: 37% des hommes ont encore ce geste de galanterie. Mais lequel ?
3: C'est pas ça, je sais pas ce que ça pourrait être, tiens.
1: Vous verrez dans un instant, allez-y, 0471 200 300 sur le WhatsApp de Typique, c'est gratuit.

0: 7h44, la suite c'est avec Britney Spears. On écoutera Womanizer sur Typique.
1: Et puis un sondage qui est en cours, auquel vous réagissez évidemment à travers le WhatsApp de Typique. 0471 200 300. Il paraît qu'en 2026, il y a encore 37% des hommes qui font ce geste de galanterie. Mais quel geste?
0: Et c'est à vous de réagir sur le WhatsApp 0471 200 300. On revient sur vos messages dans un instant.
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0: 37% des hommes ont encore ce geste de galanterie. Mais lequel ?
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0: Et vous avez réagi sur le WhatsApp de Tipeee 0471 200 300. Je ne sais pas si on a la bonne réponse d'ailleurs.
2: Alors, on a eu plein de messages. Mais Romain nous dit donner un mouchoir.
0: Oh non.
2: Michel, Didier dit la même chose. Donner un baise-main.
0: C'est pas du tout ça, non.
2: Léa, reculer la chaise au resto pour que madame puisse s'asseoir.
0: Non.
2: David qui dit un truc qui ressemble, mais s'asseoir en dernier, attendre que la femme soit assise à table.
0: S'asseoir en dernier, non.
2: Non plus.
0: On faisait ça ?
2: Je sais pas, j'en sais rien. Je sais pas du tout, je t'avoue.
0: Après, en effet, c'est un geste, j'ai l'impression qu'on le fait plus trop pour le moment.
2: J'ai des messages, Sacha, David, Geoffrey, Cathy, Noémie qui disent ouvrir la porte aux femmes.
0: On y est presque.
2: Ah bah alors on l'a peut-être parce qu'il y a Pierre, Anthony, Amélie, Gilles, JC qui disent tenir la portière de la voiture.
0: Exactement.
2: Et Pierre, il rajoute même, moi perso je le fais pour pas que ça claque.
0: Effectivement, ça coûte moins cher d'ouvrir la porte qu'un rendez-vous.
2: Oh, dis- chez

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2: Maître, pour t'ouvrir la porte, tu vois ce que je veux dire?
5: Après, peut-être que la vraie explication, c'est... va pas cogner la voiture d'à côté, quoi.
2: Peut-être. Voilà. Peut-être. Mais en fait, si c'est ça, faites-nous confiance.
5: Parce
2: quoi.
5: Que tu fais ça aux enfants, tu vois, quand tu leur ouvres la porte pour pas qu'ils claquent et qu'ils te déglinguent la portière.
2: Mais je sais pas si c'est vraiment ça. Tu crois que c'est ça? J'en sais rien.
5: J'en suis sûr.
2: Est-ce que c'est si malicieux?
5: Dites-nous. Bah, c'est vous qui allez nous le dire. Dites-nous sur le WhatsApp de Typique 0471 200 300. Est-ce que c'est déjà un truc que vous avez fait, d'ouvrir justement cette portière? Ou bien il y a une raison pour laquelle vous faites.
2: Est-ce que vous aimez aussi qu'on vous tienne la portière? Parce que je disais, moi je trouve ça un peu embêtant de devoir attendre que la personne fasse le tour de la voiture. Mais je suis peut-être la seule à penser ça.
5: Ouais, je sais pas. Moi ça me saoulerait, je t'avoue.
2: Ouais. Dites-nous sur le WhatsApp 0471 200 300 et en attendant vos messages pour aller jusqu'à 8h. Voici Bad Bunny.

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3: Ça, ce sera pour démarrer 8h dans un instant. D'ici, c'est Théodora. On écoutera Mélodrama.
4: Mickey ne sera pas très long en playlist. On écoutera Particules sur Tipeee.
3: Bonjour tout le monde, très bon vendredi. Nous sommes le 10 juillet aujourd'hui. Salut Vanessa.
4: Salut Mario, bonjour tout le monde. Bienvenue, installez-vous, c'est le réveil de Tipeee.
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4: RTBF typique, il est 8h. À 8h, on s'informe et c'est avec toi, Mario.
3: La France a remporté sa demi-finale de Coupe du Monde face au Maroc hier soir. Victoire 2-0. But de Mbappé et Dembélé en deuxième mi-temps. Kylian Mbappé qui avait vu son pénalty arrêté par Bono, le gardien marocain, en première mi-temps. Le beau parcours du Maroc, dernière équipe africaine en lice, s'arrête donc en quart de finale. Moins bien qu'en 2022 où les Lions de l'Atlas s'étaient qualifiés jusqu'en demi. Cette fois-ci face à des Bleus plus que jamais favoris. Ce sera soit l'Espagne, soit la Belgique, nos diables qui jouent pour rappel ce soir à 21h, ce sera à Los Angeles. En Iran, l'ancien guide suprême Ali Khamenei a été inhumé tôt ce matin. Son corps repose désormais au sanctuaire de l'imam Reza, le lieu le plus saint de l'islam chiite en Iran. L'enterrement conclut des funérailles de plusieurs jours avec un cortège à travers le pays au son des appels à la vengeance contre les États-Unis. Le cessez-le-feu signé mi-juin avec les États-Unis a justement volé en éclats cette semaine. En Espagne, un terrible incendie ravage l'Andalousie. Depuis hier, 12 habitants sont morts. Un bilan provisoire car les pompiers luttent toujours contre les flammes. Quelques 150 pompiers et 50 camions citernes étaient mobilisés toute la nuit. La météo n'aidant pas, l'Espagne subit en ce moment une nouvelle vague de chaleur. Et puis une vague de chaleur qui touche aussi notre pays. L'Institut Royal Météorologique maintient un avertissement jaune en place, au moins jusque mardi prochain. On attend jusqu'à 32 degrés aujourd'hui.
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4: En ce qui concerne la météo pour la journée, il va faire chaud. Hydratez-vous bien, protégez votre peau. On attend 25 degrés à la mer, 30 degrés c'est sur Bruxelles, 28 à 32, peut-être 33 degrés en Wallonie.
3: Dans la suite, il y aura ce coffre. Ce coffre qu'on tente d'ouvrir tous les jours parce qu'il y a plus de 2000 euros de cadeaux à l'intérieur.
4: Et ce matin, ce sera peut-être pour vous, il a été ouvert hier, ce sera peut-être encore le cas aujourd'hui. Restez bien à l'écoute, c'est dans la suite.

0: Skygo, ce sera la suite sur Tipeee. Bon début de journée avec nous, bon vendredi.
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0: Bon vendredi, j'espère que ce coffre va à nouveau s'ouvrir sur Tipeee. Ce coffre auquel qu'on essaye d'ouvrir tous les jours évidemment, en tentant de retrouver ce code.
2: Oui, le coffre est refermé par un cadenas et ce que vous avez à faire, c'est de retrouver la combinaison du cadenas pour peut-être partir avec l'entièreté des cadeaux qui se trouvent dedans. Je vous rappelle qu'à l'intérieur de ce coffre, il peut y avoir une télé, un téléphone Samsung dernière génération, des entrées pour les meilleurs festivals, des packs VIP pour la Formule 1, des entrées à Disneyland Paris. Bref, tout ça, ce sera peut-être pour vous ce matin.
0: À condition de vous inscrire maintenant, vous envoyez le code Tipeee par SMS au 6005 pour 1€ par message. 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
2: Et ce qui serait génial ce matin, c'est que le coffre il tombe dans son intégralité.
0: Oh oui.
2: En tout cas, on croise les doigts pour que ce soit un merveilleux vendredi pour vous. En attendant, voici Kaigo sur Tipeee.

0: Bon début de journée sur Typique, 8h09, on vous emmène au boulot peut-être ce matin. Ce sera le cas avec Big Flo Oli dans un instant. Naughty Boy aussi.
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0: Évidemment, et on en parlera encore toute cette journée, puisque ce soir on sera super nombreux derrière nos écrans à supporter les Diables Rouges. On croise les doigts pour qu'ils accèdent à la demi-finale. Et une manière de les motiver finalement, ça se passe à travers les hymnes. Est-ce que vous vous rappelez de ce qu'avait fait le youtubeur Average Rob?
3: Mais oui, il avait mis la patate.
0: Hein. Ah oui.
3: On met la patate, un morceau techno créé par le youtubeur Average Rob pour l'Euro en 2024. Et 2 ans plus tard, et ben, c'est un titre qui vit une deuxième jeunesse, j'ai envie de dire, grâce à la Coupe du Monde. Parce que la chanson, elle résonne évidemment dans les fanzones à chaque but de la Belgique. Mais aussi aux États-Unis, hein, dans les stades américains. À Seattle, par exemple, après la victoire 4-1 de la Belgique face aux États-Unis, ouais, il y avait Average Rob et son frère Arnaud de Kitt qui sont même apparus sur les écrans géants pendant que leur morceau faisait vibrer tout le stade.
0: Et d'ailleurs, il a expliqué qu'au départ, l'objectif, c'était simplement de créer un hymne festif qui rassemble les supporters. Résultat, le morceau dépasse aujourd'hui les frontières belges et on le connaît ailleurs aussi. D'ailleurs, vous l'avez peut-être aperçu parmi les supporters présents aux États-Unis. Il y avait aussi Angèle dans les tribunes, justement aux côtés d'Average Rob.
3: Et c'est vrai que tout le monde en parle. Angèle et Average Rob qui étaient dans les rues de Seattle et puis au stade. Et franchement, c'est bien de voir nos Belges comme ça aux États-Unis pouvoir faire la fête aussi dans le stade avec carrément leur chanson qui résonne, ouais. Ça fait plaisir.
0: Non, mais c'est vrai que c'est une chanson qui rassemble, qui résonne, qui motive aussi. Par contre, peut-être pas à 8h11.
3: C'est vrai?
0: Ah non.
3: Oh, moi je trouve que t'aimes la techno ou pas, elle passe trop bien cette
0: chanson. Là, j'ai un Naughty Boy qui va arriver, un Big Flo Oli. Perso, je me range derrière la playlist de Typique.
3: Ah ouais? Oh, mais.
0: Vous me suivez?
3: On l'écoutera ce soir alors.
0: Voilà, exactement.
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0: passage. 8h20. Je commence à un peu à stresser là, vous voyez.
1: C'est vrai.
0: Ah oui. On va tenter d'ouvrir le coffre ce matin.
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0: Plus de 2000 euros de cadeaux à gagner tous les matins sur Tipeee. Et c'est Nathalie ce matin qui va tenter d'ouvrir le coffre. Salut Nathalie.
1: Salut Nathalie.
3: Oui, bonjour l'équipe.
1: Nathalie, les 8h20, est-ce que t'es déjà au boulot? Est-ce que tu y vas? Est-ce que aujourd'hui c'est une journée de congé? Quel est le programme?
3: Non, je suis déjà au boulot pour la journée.
1: Eh bien écoute, on espère en tout cas que tu vas démarrer cette journée avec du cadeau.
0: Ce coffre, Nathalie, on doit le refermer. On doit lui trouver un nouveau code puisqu'il a été ouvert hier. Ce coffre est fermé, ça y est.
1: Alors, dans ce coffre, du coup, on a rajouté des cadeaux vu que quelqu'un est parti avec hier. On a un casque Sennheiser Momentum 4. On a un bon de 100 euros chez Brico si jamais tu veux faire des travaux chez toi, dans ton jardin, sur ta terrasse. On a deux accès pour les thermes de Grimbergen. On a des accès en tribune Gold 2 pour le GP de Formule 1 à Spa-Francorchamps. Et on a aussi une nuitée pour deux personnes au château de Vigné avec le petit-déj. Tout ça, ce sera peut-être pour toi.
0: Nathalie, tout ce que tu as à faire, c'est nous proposer quatre chiffres qui pourraient ce matin ouvrir le coffre.
3: Ouais, ok, on va essayer.
1: Alors, quelle est ta proposition?
3: 5000.
0: 5000 tourons?
3: Oui.
0: On vérifie. Nathalie, c'est pas le bon code.
1: Alors, c'est pas le bon code, mais ce qui se passe maintenant, c'est que tu vas avoir 30 secondes. On va partir de 5000. Je vais te dire si c'est plus ou si c'est moins. Et le but, c'est qu'en 30 secondes, tu trouves le code pour repartir avec l'un des cadeaux qui se trouve dans le coffre. Je peux déjà te dire que tu es très, très, très près du code.
3: D'accord.
0: Nathalie, tu as 30 secondes. Le chrono se lance maintenant.
1: 5000, c'est moins.
3: 4500.
1: Plus.
3: 4750.
1: Moins.
3: 4700.
1: Moins.
3: 4600.
1: Plus.
3: 4650.
1: Plus.
3: 4651.
1: Plus.
3: 4652.
1: Plus.
3: 4653. 4654. 4655. 4656. 4657. 4658. 4659.
1: Plus.
3: 4680.
1: Plus.
3: 4690.
1: Plus.
3: 4695.
1: Plus.
3: 4690. 4697. 4698. 4699.
0: Il va falloir choisir dans
1: Il
0: tout ça.
1: Il va falloir choisir. Alors, on va quand même te laisser choisir entre 4600. T'avais dit quoi? 95, je ne sais plus.
3: Et 95, t'avais dit plus.
1: Bah voilà, choisis un entre 4695 et 5000 et on espère que tu trouves le bon code.
3: 4698.
1: Tu nous dis 4698. On vérifie.
0: Vérifions ça. Est-ce que ça s'ouvre? Bravo!
1: Bravo! Félicitations! Félicitations! Oh là là! Et c'était hyper tendu là ce matin, mais t'as super bien joué. Félicitations! Tu repars avec un bon de 100 euros pour chez Brico, de quoi faire des petits travaux à la maison, de quoi te faire plaisir, peut-être pour le jardin, la terrasse. En plus, là maintenant, c'est un peu le moment, peut-être pour acheter un barbecue aussi, qui sait. Fais-toi plaisir, c'est pour toi, c'est cadeau.
3: Bah, allez, top, merci beaucoup!
0: Bravo Nathalie encore!
1: C'était hyper tendu. Mais t'as bien joué. La dernière seconde. J'ai eu peur que tu tapes un chiffre à côté, oui. Honnêtement. Parce que là, entre 4000, c'était combien? 695 et 5000, t'aurais pu taper à côté, quoi.
0: À bientôt, voilà. Nathalie, on t'envoie ça.
3: Merci beaucoup.
0: Très vite, passe une belle journée, bon week-end.
3: Merci à vous aussi.
1: À bientôt, salut.
0: Allez pouvoir continuer à jouer, évidemment, parce que le coffre, non seulement on y joue en semaine, mais on y joue le week-end aussi. On remet ça demain.
1: Évidemment, et demain, de nouveau, on va remettre un cadeau pour que vous puissiez repartir avec plus de 2000 euros de cadeaux. On croise les doigts, évidemment, pour que ce coffre, il tombe en entier. Ça n'a pas encore été le cas depuis le début des vacances. On a 2 mois devant nous pour que ce soit le cas et on espère que ce sera pour vous le plus rapidement possible.
0: Je palpite encore.
1: Oh mais c'était... Quel jeu là, waouh!
0: Heureusement que t'étais là parce que les chiffres, je les voyais même pas défiler. Bon allez, Olivia Dean pour la suite et Gym Class Heroes. Les voici sur Tipeee.

0: On va écouter un souvenir dans un instant, celui de Rihanna qui arrive sur Typique. Réveil
1: de Typique. Bonjour.
0: Bonjour. Qui est déjà installé derrière son bureau?
1: Ah ben peut-être vous, vous pouvez nous le dire sur le WhatsApp 0471 200 300, ou alors vous êtes en train de rentrer dans la boulangerie en ce moment même pour venir chercher le petit croissant, le pain au chocolat. Oh là là, un petit déj sucré comme ça.
0: On n'est pas dimanche.
1: Bah et alors?
0: On fait ça le vendredi aussi?
1: Bah pourquoi pas?
0: Oh bah d'accord,
1: si
0: d'accord.
1: Si on veut manger des pains au chocolat tous les jours, on mange des pains au chocolat tous les jours.
0: Ouais. Oh Marion, je suis une grosse.
1: Qui dit ça?
0: Je sais pas. Personne qui parle avec moi de temps en temps à la radio. Bon, on espère que vous allez bien. Courage pour le boulot. Ceux qui y sont, profitez. Tous ceux qui sont off, qui sont en vacances, qui sont qui ont la possibilité de se détacher un peu, de profiter. On continuera à se faire plaisir avec Laïkili, par exemple, dans un instant aussi.
1: Ouais, et puis la battle qui arrive dans les prochaines minutes. On va tous les deux vous proposer un morceau issu des années 90 et 2000. Ce sera à vous de nous départager sur le WhatsApp 0471 200 300. Et puis surtout, tout ça, c'est pour nous mener à 9h, typique à l'ancienne.
0: Cette battle aujourd'hui, je vous le glisse comme ça, mais vraiment, elle va être mais hyper serrée.
1: Moi, je crois que j'ai le morceau gagnant.
0: Ah, je croyais que t'allais dire, je crois que tu vas gagner. Oui, je vais gagner aujourd'hui.
1: Ce serait chelou que tu gagnes.
0: Ouais, ok.
1: Je dis ça, je dis rien.
0: Bon.
1: J'ai peut-être laissé passer un indice, mais voilà.
0: Vous restez là, on voit ça ensemble dans un instant. RTBF typique. Avant ça...
1: Eh ben, jette un petit coup d'œil aux conditions de circulation. C'est 8h31. Sur les routes, ça se passe plutôt bien. Hein.
0: Ouais, tout est fluide, je vérifie. Tout est fluide, tout roule bien ce matin. Donc prudence, bonne route, continuez comme ça. 0800 48 400, si vous constatez le moindre embarras de circulation, c'est le numéro du RTBF Mobile Info. 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

0: 38. Très bon vendredi matin. Sortie Pixie et l'Aspiro arrivera dans un instant. Avant ça, vous savez que quand cette petite cloche retentit, c'est que vous allez pouvoir choisir mais parmi les morceaux de la battle de ce matin.
1: Exactement, Mario et moi, on va vous proposer tous les deux un morceau issu des années 90, 2000. C'est à vous de nous départager, ça se passe sur le WhatsApp 0471 200 300. Ce matin, encore un petit morceau karaoké.
0: Je me demande vraiment s'il y a lieu de départager quoi que ce soit ce matin.
1: Arrête, c'est bien. Je vous propose un morceau karaoké, un morceau que vous allez pouvoir chanter à tue-tête, que vous soyez dans la voiture, à la maison, en train de vous laver les dents, c'est pas grave, en train de prendre le petit-déj, que vous soyez déjà au boulot avec les collègues, que vous soyez à la radio avec votre collègue qui veut gagner la battle.

0: 300, vous envoyez Vanessa sur le WhatsApp.
1: Mais seulement si vous le souhaitez. Et vraiment, je pense qu'il faut le souhaiter.
0: C'est chelou.
1: Wow. Bon, face à Zao ce matin, je vous propose un morceau du groupe Blur. Moi, je souhaiterais plus écouter ce morceau.
0: Mais Mario, j'en ai marre des trucs qui gueulent comme ça.
1: Non. Moi, j'en ai marre de tes morceaux de suicidaire. Ok.
0: Arrête.
1: Bah attends, à chaque fois c'est des trucs qui nous cassent le moral à même pas 9h quoi.
0: Non mais bon, tu proposes toujours des morceaux hyper.
1: C'est
0: hyper
1: bien parce que t'es d'accord avec moi.
0: Oh, pas du tout.
1: Ah si, t'es d'accord avec moi.
0: Morceau des cœurs brisés.
1: Voilà, je vois dans tes yeux que t'es d'accord avec moi.
0: Non, je sais que c'est pas un morceau hyper positif, mais c'est un morceau qu'on adore chanter, c'est tout.
1: Bon, c'est à vous de choisir. 0471 200 300, tout se passe là-dessus de toute façon sur le WhatsApp de Tipeee. Vous envoyez Vanessa pour écouter
0: oui.
1: Zao.
0: Juste Vanessa.
1: Tout à l'heure, vous envoyez
0: Vanessa aussi.
1: J'en peux plus.
0: Et ben, je resterai pendant 2 mois. Il va pas te débarrasser de moi comme ça, je te le dis tout de suite.
1: Vous envoyez Vanessa.
0: Ah, tu vois ? Bah voilà, et il a déclaré forfait, c'est bon. C'est
1: mais non,
0: bon.
1: Vous envoyez Mario si vous voulez écouter Blur. 0471 200 300. Matériel Lover, voici Sienna Spiro avant Mickey sur Tipeee.

0: 8h45, 9h quasiment sur Tipeee. Ça veut dire que Tipeee à l'ancienne arrive dans les prochaines minutes. Tout comme Harry Styles d'ailleurs.
1: Ce sera American Girls et puis on va retrouver DJ Snake avant de savoir qui aura gagné la battle. C'est dans les prochaines minutes, vous pouvez continuer de voter. Soit Vanessa si vous voulez entendre Zao avec ses chelous, soit Blur, ouais. Alors vous votez Mario, mais bon, vous préférez très certainement écouter Zao, non? Je sais pas.
0: Eh bien on verra ça dans un instant.
1: Ça d'accord se passe sur le WhatsApp 0471 200 300.
0: Pour le moment, c'est moi qui gagne.
1: Eh ben on va peut-être renverser la tendance. Envoyez Vanessa.
0: On verra.
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0: Écoutez, écoutez. Petite cloche qui veut dire résultat de la battle. On l'entend plus.
1: Alors, il faut savoir que la semaine prochaine, ça ne va pas se passer comme ça, je te préviens.
0: Qu'est-ce qui va changer?
1: Je vais gagner les battles, mais qu'est-ce que c'est que cette histoire? Je gagne quasiment toujours les battles, et là j'en ai perdu au moins 3 ou 4 cette semaine, ça va pas ou quoi?
0: Ce matin, Zao était face au groupe Blur, et vous avez choisi...
1: Mais en fait, tu sais, je crois que le problème, c'est que je choisis en premier mes morceaux. Et selon mes morceaux, tu choisis les tiens. Mais c'est pas du jeu comme
0: ça. Tu veux qu'on inverse la semaine prochaine?
1: Peut-être, ouais, peut-être.
0: Okay. Ok, on fait ça. D'accord, on verra si ça fonctionne. Voici Blur, avant 9h, sur Typique.

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1: Ça y est, on démarre ce typique à l'ancienne, 9h-10h avec le meilleur des années 90 et 2000. Salut Vanessa.
2: Salut Mario, bonjour tout le monde, bienvenue. C'est typique à l'ancienne pendant une heure et il est à 9h. On s'informe, c'est avec toi Mario.
1: La France a remporté sa demi-finale de Coupe du Monde, c'était face au Maroc hier soir. Victoire 2-0, but de Mbappé et Dembélé en deuxième mi-temps. Kylian Mbappé qui avait vu son pénalty arrêté par Bono, le gardien marocain, en première mi-temps. Le beau parcours du Maroc, dernière équipe africaine en lice qui s'arrête donc en quart de finale. Moins bien qu'en 2022 où les Lions de l'Atlas s'étaient qualifiés jusqu'en demi. Cette fois-ci face à des Bleus plus que jamais favoris, ce sera soit l'Espagne, soit la Belgique. Nos Diables jouent ce vendredi soir à 21h à Los Angeles. Et puis en Iran, l'ancien guide suprême Ali Khamenei a été inhumé tôt ce matin. Son corps repose désormais au sanctuaire de l'imam Reza, le lieu le plus saint de l'islam chiite en Iran. L'enterrement conclut des funérailles de plusieurs jours avec un cortège à travers le pays au son des appels à la vengeance contre les États-Unis. Le cessez-le-feu signé mi-juin avec les États-Unis a justement volé en éclats cette semaine. En Espagne, un terrible incendie ravage l'Andalousie depuis hier. 12 habitants sont morts, un bilan provisoire car les pompiers luttent toujours contre les flammes. Quelques 150 pompiers et 50 camions citernes ont été mobilisés toute la nuit. La météo n'aidant pas, l'Espagne subit en ce moment une nouvelle vague de chaleur. Et puis une vague de chaleur qui touche aussi notre pays. L'Institut Royal de Météorologie maintient un avertissement jaune en place, au moins jusque mardi prochain. On attend jusqu'à 32 degrés pour la journée de ce vendredi.
2: Et bien justement, en ce qui concerne la météo, hydratez-vous bien, sortez vos lunettes de soleil, protégez votre peau, il va faire chaud. Un soleil qui va briller tout au long de la journée avec quelques nuages et ça va nous donner 25 degrés à la mer, 30 pour Bruxelles, 28 à 32, voire peut-être même 33 degrés. Ça, c'est pour le sud du pays.
1: Alors, typique à l'ancienne, jusqu'à 10h, je vois arriver du Nadia. Dans un instant, on va écouter Rock, il y aura le midi aussi, juste après Magic System. On démarre par eux.
2: On va commencer avec eux et ce sera bouger.

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0: peut-être avec le café à cette heure-ci, peut-être que vous venez d'arriver au boulot aussi, vous êtes peut-être en congé. Dans tous les cas, pendant une heure, on va se faire le meilleur des années 90 et 2000. C'est typique à l'ancienne.
1: Il y aura Nadia dans un instant. On va écouter rock. On va pouvoir chanter sur ce morceau dans la voiture, peut-être à la maison, au boulot, avec les collègues, pourquoi pas. Et puis Bob Sinclair aussi, ça vous dit?
0: J'aime beaucoup ce qui suit. Ce sera Kiss My Eyes avec vous aussi. Ça se passe notamment sur le WhatsApp 0471 200 300. Si vous voulez écouter un petit morceau, vous faire plaisir durant cette heure, un morceau issu des années 90 et 2000 que vous n'entendez plus jamais, que vous entendez tout le temps peut-être, mais que vous avez quand même envie de réécouter, ou alors votre morceau préféré, vous nous envoyez ça sur le WhatsApp 0471 200 300. C'est gratuit.
1: On passera dans le quart d'heure, c'est promis.
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0: Pour la suite, Top Loader sur Tipeee. Il y aura aussi l'NSYNC, tiens. Ça va faire plaisir, ça.
1: Ça arrive avec Girlfriend. On vous rappelle qu'on vous propose de choisir un morceau de la playlist. Dans les prochaines minutes, vous envoyez votre proposition sur le WhatsApp 0471 200 300. Un morceau karaoké, un morceau que vous adorez, votre morceau préféré des années 90 ou 2000. Dans tous les cas, ça doit tourner dans cette tranche-là. Hein. Années 90-2000, 0471 200 300. C'est totalement gratuit.
0: Et on continue à se faire plaisir, bien évidemment. Cette matinée, 9h19, sur Tipeee, au boulot, à la maison, depuis les vacances peut-être aussi.
1: Ouais, ce qui est génial, c'est d'en profiter avec les collègues, moi je trouve, tu vois. Ou en famille, même au petit déj, en famille. C'est toujours très gai de faire parfois aussi découvrir ces chansons des années 90 et 2000 aux nouvelles générations.

0: 9h27 minutes. Merci d'avoir choisi Typique pour passer un bout de cette matinée. On est ensemble évidemment avec le meilleur des années 90 et 2000, hein, c'est Typique à l'ancienne. Rui da Silva dans un instant, il y aura Toni Braxton aussi.
1: Écoutez, Unbreak My Heart, parce que c'est le choix de Bénédicte sur le WhatsApp 0471 200 300. Vous demandez à nous proposer des morceaux qui allaient passer dans la prochaine demi-heure. Et bien ça y est, Bénédicte nous a envoyé son message et c'est elle qui a été sélectionnée. On vous reposera la même question la semaine prochaine, donc pas de panique si votre chanson n'est pas passée aujourd'hui, elle passera peut-être un autre jour.
0: Dans un instant, restez bien là, puisque sur Typique, on va vous expliquer ce qu'il y a à gagner tous les matins. Tous les matins, du lundi au vendredi, mais le samedi aussi. Ça veut dire que demain, on tente à nouveau ensemble de rouvrir ce coffre à cadeaux.
1: Exactement, on vous dira comment faire dans les prochaines secondes.
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0: On va se faire plaisir dans un instant. Typique à l'ancienne, ça continue jusqu'à 10h. Et dans la suite, il y aura les Fall Out Boy.
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0: Fall Out Boy avec Dance Dance. 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
2: 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On croise les doigts, le coffre n'est pas encore tombé en entier, mais non, ça pourrait être le cas très prochainement.
0: C'est d'office Noël bien avant l'heure.
2: Non mais ça fait tellement plaisir, 2000 euros de cadeaux pour vous.
0: Peut-être demain entre 6h et 9h, soyez là.

0: Il nous reste un peu plus de 15 minutes de typique à l'ancienne à se faire, le meilleur des années 90 et 2000 qui continue évidemment. C'est ce qui arrive dans un instant.
1: Les Hanson. J'adore ça.
0: Un morceau qui accueillera Tanguy d'ailleurs dans un instant. Comment ça va Tanguy?
2: Ben ça va et vous?
1: Ben ça va très très bien, on est vendredi, on va tout doucement vers un petit week-end et avant ça, le match des Diables ce soir.
2: Ah oui, je crois qu'à 21h, si t'as envie d'aller faire un petit tour dans les rues, tu seras dans une ville fantôme, ça va nous rappeler le Covid.
1: Oui c'est clair, il n'y aura que les bars qui seront remplis, ouais. Mais à part ça, ouais, il n'y aura personne nulle part.
2: Personne, voilà.
0: Ouais, Tanguy qui s'installe avec vous à partir de 10h dans les prochaines minutes. On va vous retrouver demain en pleine forme.
1: Bonne journée sur Typique.
0: Belle journée.
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0: Merci de passer cette belle matinée avec nous et Taylor Swift dans quelques instants. I Know It, I Knew You, Tame Impala juste après The Less I Know, The Better.
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0: Il est 10h. L'heure de s'informer avec Milan Berkmans, bonjour.
2: Bonjour à tous. Des forêts en feu dans le sud de l'Europe et un bilan déjà très lourd en Espagne. 12 personnes ont perdu la vie dans des feux de forêt près d'Almeria. 19 sont toujours disparus. En France, 1500 habitants d'un village savoyard sont toujours coincés après des feux de forêt qui ont rendu la principale route très instable et ont fait un mort parmi les pompiers cette semaine. Météo France annonce 24 départements en code rouge, vigilance maximale pour ce samedi. Et la France qui a lancé pour la première fois son plan chaleur extrême. Chez nous, le risque d'incendie a été revu à la hausse et désormais considéré comme élevé. Une alerte lancée par la cellule d'expertise sur le risque incendie en milieu naturel de la région wallonne est prévue jusqu'à mardi prochain au moins. Comme la Suisse, la Belgique aura bientôt sa vignette pour rouler sur les principales routes du pays, mais ce ne sera pas un autocollant sur le pare-brise. À partir du 1er mai 2027, il faudra s'encoder en ligne et payer entre 90 et 125 euros selon le niveau d'émission de votre véhicule. Les détails devraient être présentés ce vendredi par la région wallonne. Des célébrations qui finissent mal en France. Une adolescente de 17 ans est morte hier soir après la victoire de la France contre le Maroc à la Coupe du Monde. La jeune fille est tombée de l'arrière d'un camion sur lequel elle avait grimpé avec plusieurs amis. Une fois que le camion a repris sa marche en avant, elle a chuté et s'est faite écraser. Vous avez difficilement pu passer à côté. La Belgique jouera son quart de finale face à l'Espagne ce soir en Coupe du Monde. Elle est loin d'être favorite face à une équipe qui n'a pas encore encaissé de but dans cette compétition. Mais les Diables y croient, tout comme le roi Philippe qui a mangé avec les joueurs hier à Los Angeles et délivré quelques messages d'encouragement. Hier soir, la France a battu le Maroc 2-0. En cas de victoire face à l'Espagne, ce serait donc un remake de la demi-finale de 2018. C'est la fin de ces infos. Bonne journée.
0: Merci Milan.
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0: Tame Impala avec cette pépite qu'on écoutera dans quelques instants de Less I Know The Better. On vous prépare aussi Elena avec Mélatonine. Un ciel bien dégagé aujourd'hui, des températures qui devraient déjà atteindre 24 à 25 degrés avant midi et cet après-midi un temps qui restera ensoleillé. A priori, on pourra regarder le match en extérieur, il n'y aura pas de problème. Les températures, elles continuent de grimper avec 26 degrés attendus sur le littoral, 27 à 29 degrés sur les hauteurs de l'Ardenne et une moyenne de 30 à 31 degrés dans le centre du pays. Ça pourrait même monter jusqu'à 33 dans l'extrême sud de notre belle Belgique.

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0: Eh oui, Tanguy avec un i, salutations distinguées pour ce bon jour de fête. Ah oui, c'est un jour de fête notamment parce que c'est vendredi et que pour beaucoup c'est la fin de la semaine, début du week-end. Et puis on a un match qu'on va pouvoir regarder à une heure décente quand même. Un vendredi à 21h, oui, on pourrait être devant nos écrans et je pense que toute la Belgique va être au rendez-vous pour cette fois-ci. Bon, contre l'Espagne, je ne sais pas quelles sont nos chances finalement, mais peut-être que vous allez me le dire sur le WhatsApp, le 0471 200 300. Je serais curieux d'avoir vos pronostics. Quels sont vos pronostics de match pour ce soir? Est-ce qu'on a une victoire écrasante de l'un ou de l'autre, hein, d'ailleurs? Ou est-ce qu'on s'attend à un petit match bien disputé? Vous venez me le dire tout ça et je lis vos messages dans la suite au 0471 200 300 sur le WhatsApp gratuit de Typique. En musique, ça donne quoi? C'est les Destiny Child qui ouvrent avec Lose My Breath, Disco Lines et Tinashe juste après No Broke Boys.
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0: Clara Luciani, c'est tout pour moi. Et non, c'est pas comme si c'était la fin d'un sketch d'un humoriste. Il y a sa chanson qui arrive, et juste après, bah, c'est la Coupe du Monde. Autant célébrer ça avec l'hymne de la Coupe du Monde, signé par Shakira et Burna Boy. Ça s'appelle Die Die. Je vous demandais d'ailleurs sur le WhatsApp d'Atypique, le 0471 200 300, quels sont vos pronostics pour ce soir. Est-ce qu'on va vivre un match dantesque? Est-ce que la Belgique va pouvoir aller en demi-finale et affronter la France? Toujours un match d'anthologie, ça, n'est-ce pas? Ça va nous laisser des souvenirs marquants. Mais en attendant, il faut passer le mur de l'Espagne et ça n'a pas l'air aussi facile. Hein. Joe, par exemple, elle me dit « La chance que nous avons, c'est que nous arrivons en challenger et on n'est pas donné gagnant. Et dans ces moments-là, c'est là qu'on brille. » Donc, prono, Belgique gagnante, après avoir eu une domination de l'Espagne sur la possession et les tirs que Courtois arrêtera avec brio et l'Espagne ne fera pas attention et goal. Voilà, victoire des Belges pour Serge aussi, 2-1. Et pour Johan, c'est tout l'inverse, 5-2 pour l'Espagne. Ça, c'est une grosse victoire pour l'Espagne quand même. Bon, on verra en tout cas. Et si vous avez d'autres pronos, n'hésitez pas à venir nous les partager. C'est sur le WhatsApp de Typique que ça se passe. Le 0471 200 300.
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0: Il y aura Bump Funkensis dans la suite avec Freestyle.
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0: L'été, il se vit aussi avec les festivals comme le Dour Festival qui arrivera très bientôt et le 17 juillet. Là-bas, on pourra y applaudir Damso. On s'apprête à l'écouter avec Papa Pau dans un instant. 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

0: Dans quelques instants, il sera 11h et pour aller jusque-là, ce sont les Jonas Brothers. Only Human se prépare juste après, c'est une révélation belge.
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0: Il débarque avec ses chaussures roses, il s'appelle Teddy Bear. Il sera là dans un petit instant sur Typique.
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0: Il y aura Tom Odell dans quelques instants, remixé par Zouette. C'est Another Love.
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0: On vous prépare aussi Ray avec Where Is My Husband. Le tout servi bien chaud juste après Angèle. Voici Dis-le.
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0: Il est 11h.

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0: Tanguy avec un i, salutations distinguées. On continuera avec Puggy dans un instant. Le groupe belge s'installera avec Miroir. Et puis juste après, c'est Justin Bieber qui sera là avec Sorry. Ça, c'est si vous avez des excuses à faire à quelqu'un, vous pouvez lui envoyer le morceau et puis peut-être tenter votre chance. En attendant, nous, de la chanson, on en a puisque c'est vendredi et qu'on va pouvoir passer une belle journée ensemble. Alors montez le son, profitez-en à fond. Dans quelques secondes, Puggy débarque.
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Sur Tipeee, on s'écoutera Swedish House Mafia dans quelques instants. Heaven Takes You Home. Puis je vous lis sur notre WhatsApp, le 0471 200 300 à 11h20. Il y a Théo par exemple qui nous fait un coucou par là-bas et qui nous dit « Voilà, comme tu le sais, je suis menuisier et comme je ne manque pas d'humour, j'ai une demande à faire. C'est notre dernier jour de travail avant un mois de congé. Donc si tu pouvais passer libéré, délivré, ce serait une petite dédicace au secteur de la construction et en particulier à la menuiserie Vente de Gare. Ce serait cool, merci, bonne journée, à bientôt sur Tipeee. Le libéré, délivré, j'ai envie de te l'associer à Pas de violence, c'est les vacances, d'accord? Les enfants sont avec les parents. » J'ai pas envie de créer une émeute au sein de la Belgique. On sait jamais, hein. Parce que bon, il résonne quand même assez souvent ces derniers temps. Mais, je sais pas, on peut se lancer un pari. Peut-être, avec les auditeurs de Tipeee. Une petite centaine de messages de 100 personnes différentes et pas avec 100 fois une personne qui m'envoie « je veux libérer, délivrer », d'accord? Ça marche pas. Si j'en ai 100, 200 personnes différentes qui me demandent « libérer, délivrer », on peut s'arranger. Ok? On fait ça? Il y a Loris aussi qui est là, qui nous demande si on a déjà passé le nouveau Madonna avec Stromae. On va garder encore des choses un petit peu sous le coude, les amis. Parce qu'on a encore du très bon son qui arrive avec Lady Gaga et Doechii, Runway. Et puis si vous voulez vous aussi entendre vos sons, rendez-vous sur le WhatsApp 0471 200 300.

0: Temper City dans la suite. On s'écoutera Self Aware et on s'écoutera aussi Ariana Grande. Accompagné de Nicki Minaj, c'est Side to Side. J'ai l'impression qu'il y a quelques petites filles qui accompagnent leurs parents en ce moment à la maison ou dans la voiture. Je peux me tromper, mais le libérer, délivrer, ça marche plutôt pas mal.
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0: Dans quelques instants, on écoutera Bossa.
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0: Avec le titre Magnétique, voilà ce qui se prépare. On vous prépare aussi le soleil fourni par Roméo Elvis. L'artiste est belge et à 11h40, vous le savez, les artistes belges, ils ont comme toujours leur place sur Typique avec notamment notre live room. Oui, et les interviews qu'on a eu l'occasion de faire au courant de l'année et qu'on continuera à faire, hein, puisque bientôt on sera aussi en direct de festival. On suivra pour vous le Dour Festival. Pendant cette année, on a eu l'occasion de recevoir Angèle, Camille Mbé, Teddy Bear ou encore Pierre Demar et Scylla. Vous l'avez compris, il y a une liste longue comme le bras et vous retrouvez évidemment non seulement leurs interviews sur notre site et application RTBF Ovio, mais aussi les lives qu'ils ont pu nous proposer. C'est donc une réserve de petites pépites à découvrir et de petites infos, pas piquer des hannetons pour rester frais comme des gardons. À l'image de ce titre de Mariah Carey, voici Obsessed.

0: 11h50, Blackpink dans un instant. C'est vendredi, on a le droit de se déhancher le popotin. Et j'espère qu'on le fera encore plus ce soir. Jump se prépare. J'ai vu sur internet, et comme tout ce qui est sur internet est vrai, qu'il est parfaitement impossible de rester complètement immobile à l'écoute de ce morceau d'Henri PFR. On écoutera Sola dans quelques instants. Petit rappel des faits, il y a quelques minutes de cela, un auditeur nommé Théo, qui est un habitué dans cette émission, m'a demandé libérer, délivrer. Vous voyez bien, évidemment, surtout si vous avez des enfants. Particulièrement des petites filles, j'ai l'impression. Ces derniers temps, Elsa est devenue l'icône des petites filles. Puis est arrivé K-pop Demon Hunter. Et je vous ai dit, si j'ai 100 messages de gens qui me demandent libérer, délivrer, de gens différents, évidemment, on diffusera La Reine des Neiges sur cette antenne. On est très loin encore des 100 messages, j'aime autant vous le dire. Mais je vois qu'il y a du succès, c'est le cas avec Stéphane par exemple, avec Harold, avec Tom qui est même des collègues de Théo sur un autre chantier de menuisier là-bas. Mathis qui nous fait aussi la demande et encore et plein d'autres. Bon, on est loin des 100, mais on commence à tout doucement voir venir la chose. Alors peut-être, moi je suis là jusqu'à 13h, on pourra y arriver.
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2: On commencera avec Somber dans un instant. Homewrecker se prépare. Maggie avec Alakas remixé par Thomas Hamilton. Ça, c'est de la révélation belge.
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2: 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L'heure de s'informer sur Typique avec Olivier Nederland. Bonjour.
4: Bonjour à tous. Le sud de l'Espagne touché par un incendie meurtrier. Depuis hier soir, le feu fait rage du côté de Los Gallardos, au nord d'Almeria, c'est en Andalousie. Un dernier bilan fait état de 11 morts et une vingtaine de disparus. Il est question de touristes étrangers, notamment britanniques, qui auraient tenté de fuir dans une mauvaise direction.

0: l'information. Selon les premiers éléments de l'enquête, la chute d'une ligne électrique serait à l'origine de cet incendie. 15 personnes ont perdu la vie aux Philippines suite à des glissements de terrain causés par de fortes pluies. Plus de 2000 personnes ont par ailleurs été évacuées à Taïwan. La région est confrontée à l'arrivée du plus gros typhon que l'île ait jamais connu, en tout cas depuis des décennies. Le typhon Bavi doit en principe toucher Taïwan et le Japon aujourd'hui et demain avant de toucher la Chine. L'annonce de l'introduction d'une vignette routière chez nous fait déjà réagir les organisations patronales. L'AFEB, le VOCA et Uniso parlent d'avancée, même si elles défendent plutôt une tarification au kilomètre qui aurait un réel impact sur les embouteillages, selon ces organisations patronales. Touring, l'organisation de mobilité et de dépannage, accueille aussi favorablement ce projet. Les détails sur cette nouvelle vignette prévue en mai prochain seront donnés d'ici une heure par les gouvernements régionaux. Le sport est la 7e étape du Tour de France aujourd'hui. 175 km pour emmener le peloton à Bordeaux. On a quitté les Pyrénées. C'est a priori une étape dédiée aux sprinteurs. Elle débutera d'ici une bonne heure à Ajetmo, c'est dans le sud-ouest de la France. On dispute aussi les demi-finales messieurs à Wimbledon, c'est du tennis. Yannick Sinner, le numéro 1, face à Novak Djokovic. Et d'abord, en début d'après-midi, ce sera Alexander Zverev face à celui qu'on n'attendait pas, le Britannique Arthur Ferry, 114e joueur mondial. Voilà pour les infos. Excellent temps de midi avec nous.
1: Merci à vous, Olivier.
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1: On écoutera Somber dans un instant avec Homebreaker. Avant ça, la météo du jour. J'ai pas besoin de vous faire un dessin. Il fait chaud, il fait beau et un grand soleil qui est là avec des températures qui vont monter jusqu'à 33 degrés à certains endroits. Ce sera sur le sud du pays. Dans le centre, entre 30 et 31 degrés, là où on respire le plus, c'est sans surprise sur le littoral avec 26 degrés et 27 à 29 sur les hauteurs de l'Ardenne.

0: Vous écoutez Typique, il est midi 11.
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0: Tanguy Aurel pour vous y accompagner. J'ai encore la chance de passer une petite heure avec vous avant que ne débarque Cédric Jean. Et en attendant, on a de la musique plein les oreilles, comme celle de Lost Frequencies. Dans un instant, l'artiste belge accompagné de Nathan Nicholson, c'est So Much Beauty Around Us. Il y aura aussi des coups et blessures. Oui, c'est la chanson des bébés brunes qui débarque. Rassurez-vous, pas de bagarre, pas de violence. C'est les vacances et on les passe ensemble sur Typique, y compris avec une demande qui m'a été faite par Théo depuis tout à l'heure sur le WhatsApp. Et on se rapproche des 100 personnes. J'ai dit... Si vous voulez entendre Libérer, délivrer, la fameuse chanson de la Reine des Neiges, il me faut une centaine de candidats pour l'avoir. S'en rapproche, s'en rapproche. Si vous voulez vous ajouter à eux, rendez-vous sur le WhatsApp de Typique, le 0471-200-300. Plus, ça nous donnera un petit coup de frais pendant cette chaude journée. Et Lost Frequencies s'installe avec So Much Beauty.
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Il y a encore plein de belles choses qui se préparent sur Tipeee, comme Bleu Soleil par exemple, avec Louisa, le soleil bleu tout simplement. Mais puisqu'on est dans les choses qui se préparent, vous le savez sans doute, le vendredi, on découvre ensemble ce qui rentre en playlist sur Tipeee. Il y a pas mal de belles nouveautés, évidemment, et vous les retrouverez à tout moment sur notre site et application RTBF Actu, section Tipeee, comme toujours. Et parmi ces nouveautés, justement, il y en a bien des belles, comme par exemple Another Drink de Marshmello avec Kelsey Ballerini, et ça ressemble à ça.

Si le nom de Kelsea Ballerini ne vous est pas forcément familier, et je vous comprends, c'est surtout parce que c'est une star de la country. Oui, donc fatalement un peu plus connue aux États-Unis. Mais Marshmello, par contre, lui, on le connaît bien. Le DJ, producteur américain, et qui a encore pas mal de choses sous le coude, évidemment. Et qui nous propose son énergie estivale. Peut-être son tube de l'été, d'ailleurs, puisqu'il entend célébrer ses soirées. On oublie tout pour profiter du moment présent. Et je crois que des soirées comme ça, on en a de plus en plus besoin. Alors justement, mettons-nous dans l'ambiance. Marshmello et Kelsea Ballerini, c'est Another Drink.

0: La suite, elle se fera avec un magicien. Oui, on fait venir Houdini. Telle que chantée par Dua Lipa, elle est pas belle la vie ? Bien sûr que c'est la belle vie. Marguerite va vous le dire dans un instant et puis il vous reste quelques minutes, peut-être, histoire de pouvoir entendre Libérer délivrer. Rendez-vous sur le WhatsApp pour ça, 0471 200 300. On se rapproche des 100 messages. Et oui, à 100 messages, on débloque quand même le morceau préféré de tous les enfants.
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0: C'est la belle vie, ça c'est clair, et ça le sera encore avec Olivia Dean dans quelques instants. So easy.
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0: J'aimerais vous faire entendre les petits messages que j'ai reçus sur notre WhatsApp, le 0471 200 300, comme celui qui m'est arrivé en vocal de Pommeline.
2: Coucou, je voudrais trop entendre la Reine des Neiges. Merci, bisous.
0: Bonjour Théo, bonjour Nicolas.
3: Bonjour, bonjour.
0: Comment ça va?
3: Très bien, merci.
0: Bon, vous êtes en ce moment sur le chantier, hein, si j'ai bien compris. Vous êtes tous les deux pour votre dernier jour de boulot, en quelque sorte.
3: C'est ça.
0: Bon, veille de vacances. Lequel d'entre vous deux a une petite fille chez lui?
3: Aucun des deux.
0: Aucun des deux, c'est bien ce qui me semblait. Bon, alors moi je vous connais bien, hein, parce que Théo en particulier, t'es un habitué du WhatsApp de Typique. C'est toi qui ça fait quoi, une semaine ou deux, a eu cette idée complètement folle de nous diffuser Mariah Carey, c'est bien ça, hein?
3: Ouais, c'est ça.
0: Alors Mariah Carey avec évidemment All I Want For Christmas Is You. On était en pleine canicule et je recevais des messages de gens qui étaient livreurs, qui laissaient la porte ouverte et qui déposaient leur colis et qui me disaient: les gens m'ont pris pour un fou. Bon, comment ça se passe les amis pour cette dernière journée de boulot?
3: Très bien, chaudement mais très bien.
0: Ouais, chaudement. C'est menuisier que vous êtes, c'est bien ça?
3: Ouais.
0: Ok, ça consiste en quoi une journée de menuisier comme ça pour un dernier jour?
3: Aujourd'hui, c'est du finition de meubles.
0: D'accord. Et ça veut dire on remballe un peu le matos. Vous faites ça chez les clients ou vous faites ça dans un atelier?
3: On fabrique nous-mêmes les meubles chez nous dans l'atelier. Et nous, on est poseurs et on fait tout sur chantier.
0: Et vous faites tout sur chantier. D'accord. Et vous êtes dans quelle région, les amis?
3: Là, pour le moment, Lausanne.
0: D'accord, bon, en tout cas, j'ai même toute votre équipe qui a répliqué sur le WhatsApp, hein. Je ne sais pas si vous êtes au courant de ça.
3: On a entendu.
0: Ouais, ouais. Bon, c'est toute une boîte finalement qui s'est mise d'accord pour pouvoir nous diffuser Libéré, Délivré. Je vous préviens, la Belgique va être secouée parce qu'il y a énormément de petites filles, là pour l'instant, qui sont avec leur maman, avec leur papa, dans la voiture, à la maison. Il y a plein d'endroits où ça risque de vibrer un peu. Je compte sur vous pour pouvoir m'annoncer ce morceau comme si votre vie en dépendait, d'accord? Il faut gueuler. Vous allez annoncer Anaïs Delva avec Libéré, Délivré. Et c'est à vous maintenant, les amis, Théo et Nicolas.
3: Libéré, délivré, je ne mentirai plus jamais.
0: Passez une excellente dernière journée. Bonnes vacances, les amis.
3: Je vous suis bien également, Tanguy.
0: Salut.

0: liberté.
1: Bon, promis, je vous ferai pas des coups comme ça tous les jours, évidemment. Mais à 12h45, ça a amené le petit coup de fret dont on avait besoin. Et si j'en tiens en compte le nombre de messages que j'ai reçus en vocal de karaoké sur Libéré Délivré, on a toutes et tous passé un bon moment là-dessus. Allez, voici Olivia Dean.
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0: Allez, il est midi 50, on va continuer avec Imagine Dragons. Je vous prépare un petit Believer de Derrière les Fagots et dans quelques instants, c'est aussi Cédric Jean qui vous accompagne à partir de 13h. Pour ma part, je vous dis longue vie et prospérité, bon week-end. Il le sera à l'écoute d'Atypique. On se retrouvera dès lundi 10h. Imagine Dragons, déjà dans une petite minute, il n'y a pas besoin d'attendre autant.
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5: Content de vous retrouver les amis, j'espère que vous allez bien. Plein de bonnes choses dans la suite. Harry Styles arrive, on l'écoute avec American Girls.
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5: Il est un peu plus de 13h.

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2: Bon début d'après-midi sur Typique. J'espère que vous allez bien les amis, que vous profitez de l'été. On attend encore beaucoup de soleil et environ 30 degrés cet après-midi. On va en profiter ensemble évidemment. On est ensemble pour se faire jusqu'à 16h. Quelques nouveautés à découvrir d'ici là. On se régalera aussi avec un maximum de good music. La suite avec Zekpi, Hamza, SCH, on écoute Fed Up sur Typique.
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13h23, quasiment 24. Merci d'être là. Generation Storm 2 dans la suite de la Good Music. On écoutera Louane aussi avec La Pluie. La suite tout de suite avec Avicii sur Typique. Voici Hey Brother.

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1: Il est 13h43, un peu plus tard dans l'après-midi. Les amis, on va se faire du bien comme tous les jours vers 14h25 avec un petit morceau à vous dans la programmation officielle de la radio. Vous avez bien le temps hein, pour réfléchir aux morceaux qui vous feraient plaisir cet après-midi. N'oubliez pas de me l'envoyer évidemment dans un message WhatsApp 0471 200 300. On est vendredi, pourquoi pas une petite dinguerie histoire de lancer le week-end. Je compte sur vous. WhatsApp 0471 200 300 pour me proposer un petit truc de zinzin. Childish Gambino dans la suite. On va écouter Summertime Magic. Ce sera après Zao et MC Solar. Voici Comme Caroline sur Typique.

0: sur Tipeee pour rejoindre tranquillement 14h. Daniel et David arrive dans la suite de la Good Music avec ce morceau The First Time.
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0: Merci d'être avec nous sur Typique. Bon début d'après-midi. On va continuer avec plein de bons sons, évidemment. Et Tyrann dans les starting blocks de la Good Music. On va l'écouter avec Azizam.
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0: Il est 14h. Les infos sur Typique avec Olivier Nederland.
2: Excellent après-midi. Des Belges sont portés disparus après l'incendie qui a éclaté hier soir dans le sud de l'Espagne. C'est ce qu'indique cet après-midi le ministre des Affaires étrangères. De leur côté, le roi et la reine d'Espagne ont observé ce midi une minute de silence lors d'une cérémonie à Murcia dans le sud du pays. Le couple royal a adressé ses condoléances aux proches des victimes de l'incendie qui frappe la région d'Almeria. Un dernier bilan fait état de 11 morts et d'une vingtaine de disparus. Par contre, ça va nettement mieux dans les Pyrénées-Orientales en France. Les autorités ont autorisé les dernières personnes évacuées à regagner leur maison. Le feu sera totalement maîtrisé d'ici la fin de journée en principe. Jusqu'à 12 000 personnes avaient été évacuées le temps que les services d'intervention interrompent la progression du feu. Mais 300 pompiers sont toujours à l'œuvre sur le périmètre de cet incendie. Globalement, plus de 25 000 hectares ont brûlé en France. Depuis le début de l'année, c'est ce qu'indique la sécurité civile. La France qui a enregistré un peu plus de 8000 départs de feu depuis le début de cette année. Une bombe américaine d'environ 500 kilos découverte dans le nord de Cologne en Allemagne. C'est une bombe de la Seconde Guerre mondiale. Les environs ont été évacués. Ça concerne tout de même 4300 personnes environ. Cologne qui a été lourdement bombardée pendant la Deuxième Guerre mondiale. Enfin, cette mésaventure qui se termine bien mais qui aurait pu mal tourner.

0: journée pour un touriste serbe. L'homme a failli être aspiré hors d'un avion. C'était lors d'un vol Ryanair au départ de la Grèce. Le hublot à côté de lui a, semble-t-il, été brisé par un débris du moteur de l'avion. Le hublot qui s'est ensuite détaché. Le voyageur s'est retrouvé la tête à l'extérieur. Il avait heureusement bouclé sa ceinture. Il a été retenu par d'autres passagers. Plus de peur que de mal, donc finalement, il s'en sort avec une belle frayeur. Voilà pour les infos. Excellente après-midi.
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2: Et le retour de l'info, ce sera à 16h sur Typique. On fait un petit point sur la météo avant d'écouter Ed Sheeran. Eh bien, le temps restera ensoleillé avec quelques petits voiles nuageux d'altitude cet après-midi. Les températures aujourd'hui, vendredi, 27 à peut-être 32 degrés.

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1: 14h10, bon début d'après-midi avec nous sur Typique. Dans une dizaine de minutes, comme d'hab, vers 14h20, 14h25, ce sera votre tour de placer une petite pépite dans la programmation de la radio. Encore une fois, pourquoi pas une petite dinguerie du vendredi. Si vous en avez une, ben partagez-la avec moi, cette petite zinzinerie, dans un message WhatsApp 0471 200 300. En attendant notre petit moment, elle nous revient qu'à nous. On va poursuivre l'après-midi avec des week-ends et ce morceau Sacrifice.
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Bon début d'après-midi sur Typique, on va tout de suite poursuivre avec un de vos morceaux. Merci pour vos belles propositions musicales, pour vos petites dingueries envoyées sur le WhatsApp de Typique. Merci Guillaume, merci Johanna, merci Vince, merci Paola, merci Françoise et Anaïs, merci Franck, merci Dominique, merci Sam. On va faire plaisir à Vincent cet après-midi, mais je crois qu'on va faire plaisir à tous les supporters des Diables Rouges qui jouent ce soir à 21h. Le quart de finale contre l'Espagne. Ce sera à suivre évidemment sur tous les médias de la RTBF. Du coup, Vincent, déjà envie de se mettre un petit peu dans l'ambiance, comme beaucoup, hein. La tension monte, on le sent. On va continuer avec le choix de Vincent, tout de suite sur Typique, avec Homme d'Atet Can, Average Drop. Voici, on met la patate.

0: Début d'après-midi sur Tipeee, 14h34. On écoutait il y a quelques bonnes minutes grâce à Vincent, Homme d'Atted Can et Average Rob. On va rester dans une ambiance football. Et on va continuer de supporter les Diables Rouges avec 24AM, Amadou Dana et ce morceau We Are Belgium.
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14h46, bon vendredi, comme tous les vendredis à 22h, typique party avec plein de bonnes choses pour vous ce soir, 23h funky full, IT One à minuit, la démence sur le coup dès 1h du matin, avant ça c'est Calumny qui va ouvrir le bal sur le coup dès 22h, nos DJ résidents, on continue avec eux, voici Some People, Ton Désir avec Ocean Drive, on fait tirer.

0: 14h55, c'est Dave qui va nous emmener tranquillement vers 15h. Avec ce morceau, Rain Dance.
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5: Bon vendredi, bon début d'après-midi les amis. T'as mis une balade génie dans la suite de la Good Music. On écoute le remix de Dracula.
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5: Typique. 15h et déjà une minute.

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2: Merci d'être là les amis, il est 15h12, j'espère que vous allez bien, que vous profitez de l'été, que ce soit en congé, en vacances ou encore peut-être au boulot. Si c'est le cas, on est solidaire avec vous. J'espère que votre tour reviendra bientôt. On va continuer notre marche en avant en direction du week-end avec encore plein de bons sons. Dans la suite de la Good Music, un petit souvenir de Lana Del Rey notamment. Elle arrive sur Tipeee avec son morceau Young and Beautiful.
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15h25, on continue avec un tout nouveau morceau qui intègre la programme de Typique là, maintenant, tout de suite. Une petite collaboration sympa entre Typique et Becky G. Le morceau s'appelle Sorry Papi, un morceau dance porté par des influences pop latines de la chanteuse américaine, avec un refrain entêtant, une ambiance caliente, mais aussi un message d'indépendance et d'affirmation de soi. Sorry Papi, on découvre ça ensemble. Typique, Becky G sur Typique.

0: 5, plein de bonnes choses dans la suite. Un talent chez nous, Henri Péphard, on va l'écouter avec Ran. On écoutera aussi le dernier morceau de Sambar. Avant ça, on va faire un petit tour sur vos routes pour vous signaler un véhicule en panne sur le 411 Namur-Bruxelles à hauteur de Tourine-Saint-Lambert en direction de la capitale. La bande de gauche est obstruée. Un objet encombrant est également sur le 313 Anvers-Liège à hauteur de Housselt en direction de Liège. C'est à nouveau la bande de gauche qui est obstruée. Bonne route.
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0: Summer, on le retrouvera dans quelques semaines avec Typique au Pocal Pop.
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0: 15h42, on continue de faire le plein de good music ensemble pendant un bon quart d'heure encore. Dans la suite, on aura un petit Pitbull, Give Me Everything, la suite tout de suite avec la collab qui a étonné tout le monde en ces derniers temps, collab entre Tove Lo et Stromae, voici Des Fleurs.

0: de se quitter les copains. Je vous souhaite de passer une belle après-midi. Et elle sera bien sur Typique avec Damiano qui va s'occuper de vous jusqu'au bout de votre journée. Nous, on va se quitter avec du bon son. Florida, on écoute Wild Ones avec Sia en featuring. On aura Offenbach juste derrière avec Miles Away. Belle après-midi donc sur Typique. Bon week-end aussi.
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2: On va profiter de ce dernier jour de la semaine ensemble avec 50 Cent qui arrive, Thomas Hamilton aussi. Ce sera juste derrière Maroon 5 avec Lisa sur le titre Priceless.
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2: Il est 16h. À 16h, on s'informe avec Olivier Nederland. Bonjour Olivier.
4: Bon après-midi, voici les grandes lignes de l'actualité avec d'abord ce bilan revu à la hausse en Espagne. 12 morts, 8 blessés, 23 personnes portées disparues après l'incendie qui a éclaté hier soir en Andalousie au nord d'Almeria. Plusieurs Belges font partie des personnes disparues, c'est ce qu'affirme de son côté le ministère belge des Affaires étrangères. Le feu est parti d'un fossé après la rupture d'un câble d'alimentation électrique. Il faudra payer une vignette pour circuler sur les routes belge à partir de mai 2027, entre 90 et 125 euros par an pour tout le monde, y compris les Belges. Les trois régions du pays se sont mises d'accord, mais on attend toujours les détails sur la compensation promise aux conducteurs belges, en tout cas côté wallon et bruxellois, pour éviter qu'ils ne paient tout simplement une taxe de plus. La Commission européenne menace Meta. Elle ordonne aux géants américains de modifier les interfaces de Facebook et d'Instagram. Elles sont jugées beaucoup trop addictives. Dans le viseur en particulier, les fonctions qui incitent à scroller sans limite. La commission menace Meta d'une très lourde amende. Le Tour de France, on a quitté les Pyrénées. Le peloton arrive à Bordeaux tout à l'heure. Samuel Grulois, on va faire le point sur la course avec vous. Deux coureurs se sont détachés.
5: Et ces deux coureurs sont à 500 mètres du sprint intermédiaire du jour situé à Landeras. Ils vont donc prendre 25 et 20 points sans conséquence directe sur le classement du maillot vert évidemment, mais dans une grosse minute lorsque le peloton sera au même endroit, le peloton s'expliquera évidemment avec beaucoup plus d'intensité parce que les points sont importants. Il y a là l'avant Baptiste Vostrofer et Jacob Otruba. Vostrofer, le français de l'auto Intermarché, Jacob Otruba, le tchèque de la Caravan, et les deux gars s'expliquent. Il y a sprint et c'est Vostrofer qui prend les 25 points, 20 points pour son compagnon d'échappée Otruba. Il compte une dixième d'avance sur un peloton toujours emmené par les équipiers de Merlier, les coureurs de la Soudal Quick-Step, et par les équipiers de Philipsen, les coureurs de l'équipe Alpecin Première Tech, deux des grands favoris du jour.
4: Samuel Grulois, que l'on retrouve dans votre journal de 17h. Excellent après-midi.
2: Merci Olivier. Dans quelques instants, on va retrouver une révélation belge. Thomas Hamilton, il arrive dans quelques instants avec Why Do You. On va également voir la collab entre Maroon 5 et Lisa. C'est ce qui arrive d'ici quelques instants.
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2: Avant de pouvoir démarrer la playlist officiellement pour cette soirée, enfin cette fin d'après-midi, on va vite jeter un œil sur la couleur du ciel avec cette soirée. Cette nuit, le ciel qui restera bien dégagé et étoilé. Les températures resteront douces. On aura entre 14 et 18 degrés avec un petit

sont faibles, bien sympa. Demain matin, on repart sur une nouvelle matinée très ensoleillée. Quelques nuages fins pourraient passer par moments, mais le soleil sera largement dominant. Côté température, comptez 25 degrés à la côte, autour de 29 degrés sur les hauteurs et jusqu'à 32 degrés sur la plupart des régions. On file sur nos routes à présent avec un véhicule en panne sur le 411 Namur-Bruxelles à hauteur de Tourine-Saint-Lambert en direction de Bruxelles. La bande de gauche est obstruée. Il y a également des ralentissements sur le 411. Vous perdez 25 minutes à partir d'Abbey-la-Neuve à l'approche de la zone des travaux à l'église en direction de Namur. Et puis vous perdez 10 minutes sur le 40 à l'approche de la zone des travaux à Herve en direction de l'Allemagne. Et puis sur le ring de Bruxelles, ça coince. Entre Machelen et Strombeek, vous perdez 10 minutes. Et puis 20 minutes de perdu de Strombeek à Grand Bigard. Je vous rappelle évidemment que si vous constatez quoi que ce soit sur les routes, un seul numéro de téléphone, le RTBF Mobile Info 0800 48 400.

0: Ava Max arrive de suite en playlist et elle va parler de vous. Je vous promets, hein, on va la retrouver avec le titre Kings and Queens. Ça va, on a le petit sourire en coin? Bon bah c'est parfait, on peut démarrer alors.
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0: Mais oui, coucou tout le monde, dernière journée de la semaine, dernier trajet avant de pouvoir profiter de sorties, d'activités, de festivals. Là, vous êtes bien tombés parce que Tipeee, c'est la radio des festivals. Et d'ailleurs, on va encore vous le prouver parce que d'ici quelques instants, on va partir en direction du parc d'Anguien avec Romain qui va nous partager l'ambiance de l'ACMO. On prendra la température d'ici quelques minutes. Avant ça, place à la good music. Ava Max, on la retrouve dans quelques instants sur Tipeee. Je vois également en préparation du 50 Cent, ce sera avec Inda Club.
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0: On va se faire le summer hit d'ici quelques minutes. Exceptionnellement aujourd'hui, on va juste légèrement le décaler. Un petit peu quand même, parce qu'on est sur le terrain avec Romain.
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0: Romain, t'es l'homme des festivals. Tout cet été, tu vas être au plus proche de nous. Tu vas nous partager l'ambiance, les secrets un petit peu des backstage. Comment ça se passe d'ailleurs? Parce que là, t'es pour le coup à la CEMO, au parc d'Enghien. Raconte-nous tout. Moi, je veux tout savoir.
2: Exactement. Ça va, Damiano?
0: Mais ça va super bien.
2: Mais écoute, oui, en effet, c'est la saison qu'on adore tous. C'est la saison où on revient en festival tout au long de l'été. On était aux Ardentes le week-end dernier. Là, c'est la CEMO ce week-end. Là, je suis arrivé il y a quelques heures. L'occasion un peu de voir ce festival. Moi, c'est la première fois que je viens à la CEMO. Et je pensais que c'était un festival musical avec plusieurs scènes et that's it. Et en fait, pas du tout. C'est beaucoup plus large que ça. Il y a vraiment plein de mondes, en fait, dans la CEMO qui sont dédiés à plein de choses. Il y a des mondes un peu plus pour les enfants, il y a des mondes un peu plus décalés avec des espèces de blind tests, avec des sosies de Johnny Hallyday, d'Annie Cordy, c'est hilarant. Il y a des mondes aussi pour se relaxer, se ressourcer, des mondes où c'est dédié à la rencontre. Donc il y a vraiment plein de choses. Et d'ailleurs, tout à l'heure, on va aller essayer de voir le programmateur, celui qui a créé ce festival en fait, pour qu'il nous explique un peu c'est quoi le projet de la CEMO. Et ce qui est sûr, c'est qu'on ne va pas rater le concert de Julien Doré ce soir, parce que c'est lui la tête d'affiche de ce vendredi. Julien Doré qui jouera à 20h ici à la CEMO, juste avant le match Belgique-Espagne.
0: Oh bah ça va être beau, c'est un chouette programme que tu nous prépares là pour ce soir. Hâte que tu retrouves le monsieur qui a créé la CEMO pour qu'il nous partage un petit peu sa vision du festival. On te dit à tout à l'heure alors, on se retrouve d'ici de longues minutes, on continue en musique.
2: Et sur les réseaux, vous n'hésitez pas, je vais vous faire plein de stories sur le. Parce que là, j'ai pris en otage le compte Insta de Tipeee, donc vous n'hésitez pas.
0: Ça marche, on te retrouve tout à l'heure en radio et puis à n'importe quel moment sur notre compte Instagram à Tipeee RTBF. Profite bien, mon Romain, tout à l'heure.
2: Merci, salut.
0: Charlotte Cardin arrive dans quelques instants avec The Way We Touch, et puis là, on va retrouver Big Flo et Oli avec Picasso. Il pourra pas.

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0: côté playlist, ça va être toujours aussi bon puisqu'on va retrouver Angèle avec What You Want. Angèle est en playlist et puis mieux vaut tard que jamais, hein, on va retrouver notre Summer Hit.
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0: Bah oui, vous le savez, on va avoir des titres qui font qu'on passe de bonnes vacances, qu'on passe un bon moment. Bah, ça se passe grâce au Summer Hit. Le principe, il est simple. Je vais vous donner des indices et vous allez devoir me retrouver un titre qui a marqué un été. Chaque jour, on redécouvre en fait ces titres ensemble et on va démarrer tout ça avec des indices qui ne sont pas trop compliqués. On cherche aujourd'hui un duo australien. Le morceau reprend un classique italien des années 50. Le titre mélange deux langues et il raconte qu'on ne parle pas américain. Duo australien, classique italien des années 50, le titre mélange deux langues, pas parler américain. Voilà pour le petit récap. Si vous avez la bonne réponse, si vous pensez avoir la bonne réponse, bah rendez-vous sur le WhatsApp de Tipeee à 0471 200 300.
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0: Bon allez, avant de pouvoir poursuivre en musique, on va vite jeter un œil sur nos routes avec un véhicule en panne sur le 411 Namur-Bruxelles à hauteur de Tourine-Saint-Lambert en direction de Bruxelles. La bande de gauche est obstruée, il y a des ralentissements sur le 411, vous perdez 25 minutes à partir d'Abbey-la-Neuve à l'approche de la zone de travaux à l'église en direction de Namur, et puis vous perdez 10 minutes sur le 40 à l'approche de la zone de travaux à Herve en direction de l'Allemagne. Ça coince également sur le ring de Bruxelles entre Machelen et Strombeek, vous perdez 10 minutes, et puis des ralentissements toujours entre Strombeek et Grand-Bigard, vous perdez 20 minutes. Je vous rappelle évidemment que si vous constatez quoi que ce soit sur les routes, un seul numéro de téléphone, le RTBF Mobile Info 0800 48 400. Il y a Usher qui arrive dans quelques instants et puis là comme promis, c'est Angèle et Justice qui arrivent avec l'excellentissime What You Want.

0: du Belge arrive en playlist, ce sera avec Elena et le titre Capuche. Macklemore aussi arrive direct et encore plus rapide que la playlist, c'est vos neurones.
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0: Oh que oui, même si on a pris un petit peu de retard dans le Summer Hit du jour, franchement vous êtes talentueux, hein. Je pense que vous avez toutes vos chances si jamais vous souhaitez un jour bosser au FBI, hein, vu que vous avez directement trouvé le Summer Hit du jour pour faire durer un petit peu le plaisir. Et puis surtout pour que tout le monde puisse jouer, je vais redonner les indices. Alors on cherche aujourd'hui un duo australien. Le morceau reprend un classique italien des années 50, le morceau mélange deux langues et il raconte qu'on ne parle pas l'américain. Petit récap, histoire d'être bien, duo australien, classique italien des années 50, le titre à mélange deux langues, pas parler américain. On recherchait aujourd'hui... Ah ouais, on recherchait Yolanda Be Cool et Dick Up avec We Don't Speak Americano. Un duo australien qui donc reprend un classique italien de 1956. Tu vuoi far l'americano de Renato Carosone. Le titre mélange l'anglais et l'italien et se moque de ceux qui veulent adopter le style de vie américain. Et alors le petit fun fact en fait à travers ce morceau, c'est que eh bien, le morceau original avait déjà plus de 50 ans quand cette version est devenue un énorme tube de l'été. C'était en 2010. Bon, moi ce que je vous propose, c'est qu'on puisse se mettre dans ce mood solaire, dans ce mood assez americano, quoique pas vraiment. Voici Yolanda.

0: Merci pour vos messages qui arrivent sur le WhatsApp 0471 200 300. C'est le cas de Julien qui me dit: salut dame, on t'écoute depuis Nice, merci de transmettre le soleil en France car chez nous le temps est maussade. Bah croyez-moi qu'on va avoir une playlist plus qu'ensoleillée hein, parce que dans quelques instants Another, le duo d'Amsterdam arrive avec le titre Talk to You. Ça ramène le soleil partout en Belgique, partout en Europe. Talk to You, Another, c'est prévu. On va également retrouver Selena Gomez pour vous filer des forces en direction de la maison, au boulot ou même peut-être sur le départ des vacances afin de pouvoir en profiter au maximum. Bref, vous l'avez compris, hein, on avance ensemble avec une playlist de qualité ici scientifique.
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0: Ça, c'est le genre de titre ultra solaire qui fait du bien, qui nous permet eh bien, de se sentir déjà en week-end. À l'instant, c'était Another avec Talk To You. On s'apprête à pouvoir avancer dans la playlist. Mais avant ça, on va vite filer en direction de nos routes. Et on nous signale un accident avec un poids lourd et une voiture sur le 42 Liège-Namur à hauteur de Grasse-Ologne. À la sortie de l'échangeur de Lonsin en direction de Namur, les bandes de gauche et du milieu sont obstruées. Il y a des files, vous perdez 15 minutes à partir de Votem. Il y a également des ralentissements sur le 411, vous perdez 30 minutes à partir d'Abbé-la-Neuve à l'approche de la zone de travaux à l'église en direction de Namur. Vous perdez également 15 minutes sur le 40 à l'approche de la zone des travaux à Erve en direction de l'Allemagne. Et puis sur le ring de Bruxelles, bah ça coince pas mal non plus, hein. Puisqu'on a également des embarras de circulation à Halle vers Grand Bigard, vous perdez 10 minutes. Des ralentissements de 10 minutes aussi à Wallu et Saint-Etienne vers Léonard. Ça coince également à Machelen vers Strombeek et 10 minutes de perdu. Et puis enfin 15 minutes de perdu entre Strombeek et Grand Bigard. Je vous rappelle évidemment que si vous constatez quoi que ce soit sur les routes, un seul numéro de téléphone, le RTBF Mobile Info 0800 48 400.
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0: Une heure de Good Music Ring pour vous qui redémarre avec vos morceaux préférés dans quelques instants. David Guetta et Kid Cudi arrivent. Ce sera juste derrière Teddy Swim avec Mr. Know It All.
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0: Il est 17h.

0: La playlist est chargée parce que c'est la dernière de la semaine. On se met dans l'ambiance justement du week-end avec Licky Lee et The Magician qui arrive dans quelques instants. Ce sera avec leur titre Lucky Again, titre que vous avez découvert avant tout le monde ici sur Typique. Et puis quant à nous, on va pouvoir voir un petit peu ce qui se passe au niveau des festivités.
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0: Et le la team des après-midi, tout se passe bien. Votre combat pour la semaine, il est quasiment terminé. Hein. Oui les copains, on est là. Vous avez survécu, du coup je me suis dit qu'on allait pouvoir souffler, pouvoir déconnecter, passer un moment sympa, faire une activité peut-être avec les copains, avec les collègues que vous tolérez. Hein. En vrai, parce qu'on ne s'entend pas toujours bien avec tous ces collègues. Mais en général, juste globalement, c'est bien. Ou même avec la famille. La famille, là, ça passe en général. Hein. Vous allez donc pouvoir repartir avec vos accès pour vous faire un petit karting en mode réalité virtuelle. Cadeau offert par notre partenaire Battle Kart. 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On jouera d'ici quelques minutes. Et puis comme promis côté playlist, Licky Lee arrive dans quelques instants. Ce sera juste derrière Chapel Round avec The Subway.
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0: C'est d'hiver arrive dans quelques instants en playlist. D'ailleurs, le morceau qu'on va retrouver, c'est Chaussures Roses. C'est un clin d'œil à sa grand-mère, hein, qui lui en avait offert pour se démarquer sur scène. Enfin, plutôt, des chaussures rouges de base. Elle pensait qu'elles étaient rouges, mais elles étaient roses. Et si vous aimez ce genre d'anecdotes, bah, c'est parfait. Hein. On va en avoir d'autres.
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0: Ouais, les secrets de la pop, c'est une mise à jour rapide sur nos morceaux préférés grâce à Lou. Les titres qu'on adore, qui ont marqué des générations, qui possèdent leur lot de secrets. Pour le coup, aujourd'hui, Lou nous parle d'Adèle avec Rolling in the Deep.
2: On est à la fin des années 2000. Quand la toute jeune Adèle entre en studio ce jour-là, elle vient juste de se faire quitter. Elle est détruite, persuadée que sa vie est fichue et que tout est fini. Son idée, c'est d'écrire un truc triste. Un de ses morceaux où on pleure au piano, les yeux rouges et la voix cassée. Mais son producteur, Paul Epworth, voit autre chose. Je m'appelle Lou, bienvenue dans Les Secrets de la Pop, le podcast qui vous dévoile les anecdotes les plus inattendues derrière vos tubes préférés. Il sent que cette douleur-là peut devenir

0: choisit de transformer sa douleur en or comme elle le chante. Et elle le fera au sens propre. Quand la chanson sort en 2010, elle ouvre son album 21 et tout explose. Rolling in the Deep devient un tsunami radiophonique.
1: And the Grammy goes to... No surprise, Rolling in the Deep, Adele.
0: Numéro 1 dans 11 pays, 6 Grammy Awards, des millions de disques vendus, soudain, tout le monde chante cette colère. Et le plus ironique dans tout ça, c'est que l'homme qui lui avait dit qu'elle serait faible et inutile sans lui, c'est lui-même qui a inspiré la chanson qui l'a rendue invincible. Avec Rolling in the Deep,

0: On continue avec, dans quelques instants, du belge en playlist. Notre Pierre de Mar National arrive avec Je pense à vous.
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0: Pierre de Mar, on le retrouve très vite en playlist avec Je pense à vous. Et puis moi aussi, je pense à vous, hein, puisque vous allez pouvoir repartir avec du cadeau d'ici quelques minutes. 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
0: Bon allez, dans quelques instants, on va retrouver Pierre de Mar. On va pouvoir également tenter de repartir avec du beau cadeau. Et puis avant ça, on va vite jeter un œil sur nos routes avec toujours cet accident qui concerne un poids lourd et une voiture sur le 42 à Liège-Namur à hauteur de Grasse-Ologne à la sortie de l'échangeur de Loncin en direction de Namur. Les bandes de gauche et du milieu sont obstruées, soyez prudents. Il y a également un accident sur le 411 Luxembourg-Namur à hauteur de Hôtel-Bar en direction de Namur. La bande de gauche est obstruée, vous perdez 10 minutes. Il y a des ralentissements sur le 411. Vous perdez 20 minutes à partir d'Abbé-Laneuve, à l'approche de la zone de travaux à l'église en direction de Namur. Et puis il y a un véhicule en panne sur la Nationale 59 à hauteur de Anderlu en direction de Thuin. La bande de droite est obstruée, puis sur le ring de Bruxelles, ça coince également. Vous perdez 10 minutes entre Halle et Grand Bigard. Je vous rappelle évidemment que si vous constatez quoi que ce soit sur les routes, un seul numéro de téléphone, le RTBF Mobile Info 0800 48 400.

0: Pierre Demar arrive dans quelques instants avec Je pense à vous. Et puis, moi, j'ai envie de vous dire que je croise les doigts.
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0: Ouais, on va jouer pour repartir avec vos accès pour Battle Kart, un karting en mode réalité virtuelle ultra immersif. Et entre nous, pour vous dire la vérité, les gens que j'ai autour de moi me disent l'essayer, c'est le valider. Et pour tenter justement de valider tout ça avec sa session de karting, le cadeau du jour qu'on vous offre ici sur Typique, j'ai avec moi Marie. Coucou Marie.
2: Bonjour.
0: Alors Marie, t'es étudiante en art, c'est bien ça?
2: C'est ça.
0: Tu viens de Liège?
2: Exactement.
0: Qu'est-ce qu'on fait par chez toi aujourd'hui?
2: Aujourd'hui, on se prépare pour voir le match.
0: Ok, t'as déjà sorti le petit maillot de foot, tout ça? Ou alors tu vas mettre les fameux drapeaux sur les joues?
2: Non, le maillot, bien évidemment.
0: Ouais, trop bien. Bon, ok, Marie, je te propose de pouvoir tenter de repartir avec tes accès pour Battle Kart. 4 accès sont à gagner aujourd'hui. On va lancer la roue et on va voir à quel jeu on va jouer. J'attends juste ton go pour pouvoir justement lancer tout ça.
2: Eh ben, go.
1: Le speed up.
0: Ok, on est sur un speed up. Est-ce que tu connais un petit peu le principe ou pas?
2: Pas du tout.
0: Alors en fait, le principe, il est simple. C'est des morceaux qu'on joue sur Typique, qu'on a accélérés. Faudra juste avoir ton cerveau qui va carburer parce que les morceaux vont être très très rapides. Ils sont vraiment en accéléré.
2: Ouf.
0: Tu peux retrouver soit l'artiste, soit le titre.
2: Ok.
0: On y va?
2: C'est parti.

0: Est-ce que tu penses avoir trouvé la réponse?
1: Oh, pas du tout. J'ai la musique et les paroles, mais pas du tout le titre ni l'artiste.
0: Et ils disent quoi dans les paroles? Le refrain, genre.
1: Oh, c'est Pink?
0: Ouais, bah, je pense que c'est une bonne réponse. Tu remarqueras quand même que je connais les paroles. On est passé à la bonne réponse.
1: Oui.
0: J'espère que ça va être aussi efficace que ça dans la suite. On va passer à l'extrait suivant. Let's go, quoi.
1: Super.
0: On y va?
1: Ouais.

0: Est-ce que tu penses avoir trouvé la réponse?
1: Non, mais ça, c'est Madonna.
0: On vérifie. T'es en train de chanter, là? Ok, ça veut dire que tu valides, que tu l'avais bien. Quoi, qu'est-ce qu'on fait? On passe sur un troisième juste pour le fun?
1: Allez, pour le fun.
0: Juste pour le fun. Est-ce que t'as une idée?
1: Katy Perry.
0: Juste pour le kiff quoi, juste pour le kiff. J'ai une excellente nouvelle pour toi Marie. Tu vas pouvoir repartir donc avec tes accès pour Battle Kart. Donc en gros 4 accès pour toi, pour tes potes, pour ta famille. Tu sais déjà avec qui tu vas y aller?
1: Oui, sans doute, bah justement les copines du karting à mon avis.
0: Ok, t'es une habituée du karting?
1: On a un petit groupe ouais, qui s'appelle Girls Just Wanna Drive Fun. Que des meufs qui font
0: j'adore.
1: Du karting ou de l'auto, trop bien.
0: Et vous faites des compétitions, ce genre de choses?
1: Alors moi pas, mais il y en a certaines qui sont lancées du coup dans la compétition, ouais.
0: Ah, ça va être assez rude hein, pour toi, t'as intérêt à tout donner, à tout gérer, à croiser les doigts pour que les copines en question soient un petit peu dans le mal de la veille pour pouvoir leur donner une bonne leçon. Hein.
1: Exactement.
0: Bon, ça marche. Est-ce que t'as un message à faire passer à l'antenne avant qu'on puisse profiter de Pierre Demar qui attend impatiemment devant la porte du studio?
1: Eh ben moi, je souhaite juste un bon courage à tout le monde pour le cardio ce soir, pour le match qui nous attend.
0: Ah bah ça devrait aller parce que le cardio, on le fait travailler justement ici sur Typique avec la playlist. Un tout grand merci hein, Marie. Je t'en prends juste derrière hors antenne pour prendre tes coordonnées.
1: Pas de soucis, au revoir.
0: À très vite. On va retrouver donc dans quelques instants les Destiny's Child avec Bootylicious. Et puis là, comme promis, c'est notre Pierre Demar national avec Je pense à vous.

0: Avant 18h, c'est Sam Smith qui va pousser la chansonnette à Rien que pour vous, bande de chanceux. Oh, won't you stay with me? Cause you're... Sam Smith, il arrive. On va également avoir de la révélation belge que vous avez découvert avant tout le monde ici sur Typique. Alster arrive dans quelques instants avec Teter.
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0: On vient de s'échouer une heure de good music. La bonne nouvelle, c'est que ça redémarre très vite à Sortie Pic. Avant de pouvoir profiter pleinement de cette belle playlist, on va vite jeter un œil sur la couleur du ciel.
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0: Et ce qui est bien, c'est que ce soir et cette nuit, le ciel restera bien dégagé, étoilé. Les températures resteront douces avec entre 14 et 18 degrés, le tout sous un vent faible. L'idéal pour aller mater le match sur grand écran pour demain samedi. On repartira sur une nouvelle journée très ensoleillée. Quelques nuages passeront par moments, mais le soleil dominera largement le ciel. Côté température, on peut compter 25 degrés à la côte, autour de 29 degrés sur les hauteurs et jusqu'à 32 degrés sur la plupart des régions. On passe sur nos routes à présent avec un accident toujours sur le 411 Luxembourg-Namur à hauteur de Hôtel-Bas en direction de Namur. La bande de gauche est obstruée, vous perdez 15 minutes à partir de la frontière du Luxembourg. Il y a également des ralentissements sur le 411, vous perdez 25 minutes à partir d'Abbé-Laneuve à l'approche de la zone de travaux à l'église en direction de Namur. Il y a également un véhicule en panne sur la nationale 59 à hauteur de Anderlu en direction de Thuin. La bande de droite est obstruée, sinon partout ailleurs ça roule plutôt pas mal. Je vous rappelle évidemment que si vous constatez quoi que ce soit, un seul numéro de téléphone, le RTBF Mobile Info 0800 48 400.
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0: Il va faire chaud sur Typique, hein, très chaud. Mouille Caliente avec la playlist qui redémarre. Taylor Swift en préparation. Damso aussi, ce sera juste derrière Sabrina Carpenter avec un Main Child.
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0: Bon vendredi soir.

0: C'est top hein, de voir qu'on est là ensemble sur Typique. Merci en tout cas les copains d'avoir choisi la Good Music pour vous porter jusqu'à la fin de journée.
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0: On avance sans rien lâcher, c'est la fin de semaine les amis. D'ailleurs, ce que je vous propose, c'est de pouvoir profiter pleinement de cette belle playlist. Ah, c'est une belle playlist qu'on va avoir tout au long de cette heure là ici, avec notamment Harry Styles qui arrive dans quelques instants. Ed Sheeran sera de la partie. Et puis, c'est pas tout, hein, on va être sur le terrain. Puisque Typique, c'est la radio des festivals. On a démarré la saison avec Les Ardentes. On remet ça tout ce week-end avec l'ACMO, le festival qui se déroule actuellement dans le parc d'Anguien. On a Romain qui est sur place et Romain va nous faire vivre tout ça comme si on y était. On découvre tout ça d'ici quelques instants. On va se connecter avec Romain très très vite. En attendant, comme promis, de la good music. Et rien que ça, Harry Styles dans la suite, Ed Sheeran aussi. Et puis il y a aussi le programme pour ce soir.
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0: Qu'est-ce qu'on est bien ici sur Typique avec Avril Lavigne qui arrive dans quelques instants. Et puis on se connecte à Romain qui est en train de se balader, ou presque, hein, du côté d'Anguien, dans le parc d'Anguien. C'est dans le cadre du festival La Sémo.
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0: Ah bah il est clairement en direct de La Sémo, il est sur le terrain. Romain, est-ce que tout va bien? Est-ce que les gens sont là? Est-ce que tu découvres tout ça? Voilà, parce que ça a l'air d'être génial. J'ai vu les stories de Typique, j'ai vu le truc de mariage.
2: Ah oui, oui. C'est énorme. C'est trop chouette que, comme tu l'as dit, je gambade depuis tout à l'heure dans le festival que je connaissais pas. Donc j'ai été voir un peu ce qui s'y passait. Et de fait, j'ai découvert une chapelle qui a été montée pour l'occasion. En fait, les gens peuvent venir s'inscrire pour se marier. Et petite subtilité, si le mariage ne prend pas, ils peuvent tout de suite divorcer dans une petite chapelle juste à côté.
0: C'est énorme.
2: Il y a des mecs déguisés en avocat et vous venez plaider pour votre cause. Voilà, c'est un peu ça, hein, l'esprit de la CMO, c'est que au-delà de la musique, il y a vraiment pas mal de mondes différents avec pas mal d'activités, beaucoup pour les enfants. C'est vraiment un festival ultra ultra familial. Et puis là, forcément, ce soir, nous, ce qu'on attend, c'est Julien Doré. Il est vieux ce titre. Tu te souviens de ça?
0: Ouais, je m'en souviens, j'ai adoré.
2: Ah mais ça c'est un vieux titre de Julien Doré. Mais Julien Doré, c'est des années et des années d'énormes tubes. Et on le sent, hein, c'est ça l'animation aujourd'hui ici entre autres à la CMO. C'est Julien Doré qui va jouer ce soir. Et il y a un truc qui s'est passé il y a quelques jours, c'est que le festival a dû complètement revoir son organisation, parce que Julien Doré devait jouer à 21h. Sauf qu'à 21h, qu'est-ce qui se passe, Damiano, à 21h aujourd'hui? Très important.
0: Ah bah il y a le match. Attends, je suis en train de porter mon maillot de foot, donc c'est normal, je serai fidèle au poste. Et bon,
2: Belgique-Espagne, c'est ce soir, c'est à 21h. Impossible pour Julien Doré de jouer en même temps que le match. Et donc Julien Doré a appelé en fait la CMO, il a appelé l'organisation, il a dit écoutez, moi j'ai très envie de partager ce moment avec les Belges, c'est important, c'est les quarts de finale, j'ai envie de pouvoir regarder le match avec eux. Donc ce qu'on va faire, c'est qu'on va jouer une heure plus tôt. Et donc Julien Doré va jouer son concert à 20h, et puis à 21h, au moment où les joueurs belges et espagnols vont monter sur le terrain, il va interrompre son concert. Et on m'a glissé d'ailleurs qu'il avait prévu un grand canapé.
0: Énorme.
2: Sur lequel il va se poser sur la scène et il va regarder en fait le match avec les Belges jusqu'à la mi-temps. Et puis à la mi-temps, il finira gentiment son concert avec encore quelques titres, et puis il laissera place évidemment à la deuxième mi-temps. On espère que ce sera un match haut en émotion et qu'on va gagner, évidemment.
0: Bah,
2: c'est
0: évidemment.
2: Quoi ton petit pronostic, Damiano?
0: Oh, moi je vois bien nos diables en mode victoire surprise. Peut-être, mais en mode victoire.
2: Un score. Je veux un score, je veux un chiffre.
0: Tu sais quoi, moi je partirais sur le plus petit des écarts. 1-0. Mais juste histoire de pouvoir passer l'écart. Et voilà, quoi. Tu vois, on avance.
2: C'est raisonnable.
0: Oui.
2: C'est raisonnable. On part sur un 1-0 pour les Diables, c'est tout ce qu'on leur souhaite. Rendez-vous du coup ce soir sur l'Insta Typique. Je vais vous faire vivre tout ça. C'est le match des Belges, Julien Doré qui regarde le match sur scène. C'est quand même génial. Il n'y a que à la CMO que c'est possible.
0: Clairement. Merci en tout cas, Romain, de nous avoir partagé tout ça. Et on espère que Julien Doré, tout à l'heure, abordera un maillot des Diables Rouges.
2: Ah oui, ce serait bien aussi.
0: Ce serait énorme. Ce serait génial. On te retrouve tout à l'heure, mon Romain. Profite bien de la CMO. Et puis quant à nous, Julien Doré, on le retrouve de suite en playlist avec Toutes les femmes de ta vie. C'est ce qui arrive maintenant de suite. Passez une excellente soirée à l'écoute de Typique.

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1: Est-ce qu'on veut faire la fiesta? Est-ce qu'on veut pouvoir se dire qu'on est ou qu'on va être en week-end? Si vous êtes en train de dire oui de la tête, si vous êtes en mode mais qu'est-ce qu'il raconte celui-là? Attendez, hein, attendez sérieusement, je vais vous montrer qu'il va y avoir de l'ambiance dans quelques instants ici dans la playlist. Là, on est d'accord, les Daft Punk arrivent dans quelques instants avec Around the World. On va également avoir du Justin Bieber dans la suite.
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1: Les Daft Punk arrivent dans quelques instants, Justin Bieber aussi, et puis juste avant, on s'enfile en direction de nos routes, et c'est la fin de l'accident sur le 411. Luxembourg, Namur à hauteur de Hôtel-Bas, en direction de Namur. Les files restent présentes, vous perdez 15 minutes, mais ça part de l'aire de Capellen au Luxembourg, et c'est en train de se résorber, c'est une bonne nouvelle. Il y a également des ralentissements toujours, hein. Par contre, sur le 411, à partir d'Abbé-Laneuve, vous perdez 15 minutes à l'approche de la zone des travaux à l'église en direction de Namur, et puis partout ailleurs, c'est plus ou moins fluide. Je vous rappelle évidemment que si vous constatez quoi que ce soit sur les routes, un seul numéro de téléphone, le RTBF Mobile Info 0800 48 400.

On parle de vous qui êtes à l'écoute de Typique. Vous êtes déjà en mode week-end, en mode détente, ou alors il reste encore une tonne de choses à faire. Qu'est-ce qu'on fait par chez vous en ce vendredi fin de journée? Bah, allez-y, hein. Venez me partager votre programme pour ce soir via le WhatsApp 0471 200 300. Côté playlist, on va être bien. Muse avec Night Shift, Superstar arrive dans quelques instants, et on va retrouver juste avant ça du Justin Timberlake avec I Can't Stop the Feeling.

0: à venir d'ici quelques instants. Lost Frequencies avec So Much Beauty. Et puis les copains, on va parler de ce cadeau qui va tomber toute la semaine sur Tipeee. Vous le savez, on veut vraiment vous faire plaisir. Et je pense que là, c'est du très très gros cadeau.
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0: 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Le duo des vacances. 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Quant à nous, on va se faire plaisir, on va se mettre en condition avec Lost Frequencies qui arrive très très vite.
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0: On va continuer en musique dans quelques instants avec tous vos artistes préférés. Puis juste avant ça, moi ce que je vous propose, c'est de pouvoir partir doucement en direction de route, voir un petit peu ce qui se passe. Parce qu'on est peut-être sur le départ en vacances, on est peut-être sur le retour du boulot en direction de la maison. Et on nous signale des ralentissements sur le 411. Vous perdez 20 minutes à partir d'Abbé-Laneuve à l'approche de la zone de travaux à l'église en direction de Namur. Il y a un objet encombrant, des débris métalliques sur le 25 Bastogne-Neuchâteau. À hauteur de Arre en direction de Neuchâteau, la bande de droite est obstruée. Il y a deux véhicules immobilisés en bande d'arrêt d'urgence. Et suite à l'incendie d'un camion transportant du foin sur la nationale 262, elle est fermée dans les deux sens de circulation à hauteur de Manderfeld. La déviation a été mise en place. Et puis sur Bruxelles, rien à signaler. Aller non plus. Partout ailleurs dans le pays, idem. Je vous rappelle évidemment que si vous constatez quoi que ce soit sur les routes, un seul numéro de téléphone, le RTBF Mobile Info, 0800 48 400.
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0: On va se mettre en mode Coupe du Monde avec Shakira qui arrive. Blue Samu, l'artiste qu'on adore, est en playlist également. C'est prévu juste derrière Bruno Mars avec I Just Might.
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0: Belle soirée tout le monde.

0: Katy Perry, Cameron Whitecomb sont en train de faire la file hein, devant le studio de Tipeee. Ils arrivent en playlist hein, d'ici quelques instants. Avant ça, ce que je vous propose, c'est de pouvoir se connecter à notre Tipeee Live Room.
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0: Ouais, chaque jour, merci les copains, chaque jour vers 19h10, on retrouve nos artistes typiques qui s'invitent, qui se tapent l'incruste dans notre studio secret. Ce studio sacré, bah, c'est la typique Live Room. Cet endroit, c'est leur cocon, c'est là où ils viennent nous régaler avec des versions live et acoustiques comme on les aime. Et on va retrouver aujourd'hui un duo qu'on vous a permis de découvrir avant tout le monde, puisque Colt était venu nous faire un coucou et ils ont tellement kiffé venir nous faire un petit bonjour qu'ils ont régaler avec ceci.

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À venir dans quelques instants, Cameron Whitcomb avec A Kingdom of Fear. Ce sera juste derrière Katy Perry avec Part of Me.

Vos messages arrivent sur le WhatsApp. Il y a Mélanie qui me dit coucou dame dame, je viens de rentrer du boulot, je me suis changé en 30 secondes chrono et là je profite du jardin avec un verre. On a Célia qui prépare les valises, départ très tôt avec les enfants demain en Bretagne. Et puis vous aussi, hein, venez me dire ce que vous faites ce soir via le WhatsApp 0471 200 300. Maroon 5 dans la suite, c'est prévu. Et puis là on va retrouver PLK avec Pocahontas.

0: Bon les copains, restez bien là dans quelques instants. On va se connecter à Enghien. Romain est là-bas en fait, hein, dans le cadre du festival La Cémon. On va prendre de ses nouvelles. Et puis on va prendre aussi de la good music dans les oreilles avec Imagine Dragons. Imagine Dragons dans la suite. On va également avoir le dernier Olivia Rodrigo.
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0: Imagine Dragons et Olivia Rodrigo arrivent dans quelques instants sur Typique. Et puis avant ça, on file en direction de nos routes avec toujours des ralentissements sur le 411 à partir à Dabey-la-Neuve. Vous perdez 30 minutes à l'approche de la zone des travaux à l'église en direction de Namur. Et puis suite à un incendie d'un camion transportant du foin sur la Nationale 262, eh bien la Nationale est fermée dans les deux sens de circulation à hauteur de Manderfeld. La déviation locale est mise en place. Sinon, partout ailleurs, c'est plutôt fluide. Ça roule plutôt pas mal. Je vous rappelle évidemment que si de l'autre côté du poste, vous constatez quoi que ce soit, un seul numéro de téléphone, hein. Le RTBF Mobile Info 0800 48 400. Prudence, patience et puis surtout, bonne route.

0: D'ici quelques instants, on va retrouver mon morceau coup de cœur, Gordo Reinierzenveld, Loco Loco, c'est prévu. Et puis avant ça, comme promis, on va se connecter à la CEMO avec Romain.
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0: Ouais, on est en direct de la CEMO. Typique, c'est la radio des festivals. Et une fois de plus, Romain nous le prouve, il est sur le terrain, il n'est pas tout seul à ses côtés. Eh bien, il y a le fondateur de la CEMO, si j'ai bien compris, hein. C'est bien ça?
2: C'est ça.
0: Ok, c'est parfait.
2: Ça. Salut Samuel.
3: Salut.
2: Je suis ravi qu'on puisse se croiser. Là, c'est le premier jour où Typique est ici à la CEMO. On en discutait un petit peu juste avant. La CEMO, c'est un festival que tu as fondé il y a 19 ans. L'année prochaine, c'est les 20 ans d'ailleurs. Et à la base, en fait, c'est un projet d'étudiants.
3: Oui, on était tous étudiants. 22 ans, 20 ans de moyenne d'âge probablement. Et on s'est lancé le pari un peu fou de réinventer les festivals et de créer un festival qui finalement nous ressemble, avec l'envie de remettre à zéro ces questions de durabilité, comment on peut vivre un festival autrement d'un point de vue durabilité, mais aussi convivialité, une offre artistique qui va plus loin qu'un ping-pong entre deux scènes, mais qui offre vraiment une expérience globale, un voyage avec plein de thématiques, plein de contenus, plein de... Et en fait, finalement, c'est ça qu'on veut proposer, quoi. C'est une expérience complète dans laquelle les gens peuvent se poser et vivre un moment fort, peu importe, enfin, en étant touché à un moment par un concert, à un moment par un spectacle d'art de rue, à un moment par une rencontre ou par autre chose qu'on propose.
2: C'est vrai que c'est ce qu'on se disait tout à l'heure. Moi, j'ai même pas encore eu vraiment le temps d'aller voir un artiste sur scène, tellement j'ai croisé plein d'activités très diverses, très variées. Et au final, sur 3 jours, je me demande si vraiment je vais avoir le temps de voir tout ce qui se passe dans ce festival. C'est un peu le sentiment que vous essayez de créer, c'est de créer autant de diversité dans l'offre. Et puis derrière, en fait, les gens s'y perdent.
3: On adore encourager la curiosité. Alors il y a des gens qui y a une partie du public qui aime bien les grosses têtes d'affiche, les moments forts qu'on aime aussi, qui sont très rassembleurs. Mais on trouve ça aussi important de pouvoir se perdre, se promener au bord d'un étang magnifique et de se poser dans un hamac, de pouvoir se perdre dans un bois et d'y trouver un bar tout à fait loufoque avec des sosies d'artistes morts, etc. De se balader avec des potes et d'aller jouer à des jeux en bois, jeux de société, d'aller déguster plein de food trucks avec de la nourriture artisanale délicieuse. On a aussi une scène dédiée à la découverte. Enfin, voilà, le but, c'est vraiment de créer ces moments fun, ces moments de jouer sur toutes les émotions différentes du public et d'aller chercher, d'encourager cette curiosité parce qu'on pense que c'est quelque chose qui est important aujourd'hui.
2: Il y a plein de choses, vous l'avez compris. Et d'ailleurs, il reste des places, je pense, sur le site pour la samedi et dimanche. N'hésitez pas, les amis, si ce week-end vous avez envie de venir vous perdre ici à Enghien, à la CEMO. Ce ne sera qu'un bon investissement de votre temps. On se retrouve ce soir devant Julien Doré. Tu auras un petit peu le temps. Alors, tu es le grand patron, donc peut-être que tu es très occupé. Mais est-ce que tu as le temps de venir voir le match des Belges avec Julien Doré qui sera en plus sur scène pour le regarder avec nous?
3: Ah, c'est clair que c'est un événement incontournable. Je vais essayer d'y passer un œil ou deux. Je ne vais pas pouvoir rester tout le match, mais c'est important pour moi aussi de tâter l'ambiance, de voir toute cette énergie positive. Et c'est très inspirant pour nous pour les prochaines éditions.
2: Les amis, on se retrouve donc tout le week-end avec Typique, que ce soit en radio ou sur nos réseaux sociaux, ici à la CEMO à Enghien. Merci Samuel, salut.
3: Merci à toi.
0: Merci vous deux. Et on rappelle évidemment que le compte Instagram de Typique, pour suivre tout ça, pour suivre les aventures de Romain à la CEMO en pleine découverte de ce festival qui a l'air riche bah, par déjà la diversité musicale, mais par les endroits. Bah, on peut retrouver tout ça directement sur Typique RTBF sur Instagram. Hein, c'est bien ça.
2: C'est ça.
0: Bon,
2: bah,
0: c'est
2: parfait. Bonne soirée.
0: À très vite. Ciao, ciao. Et puis, quant à nous, on va pouvoir se mettre dans le bain pour ce soir, pour fêter la victoire de nos diables. En tout cas, on croise les doigts. Gordo Reinierzenveld arrive de suite avec Loco Loco.

va se mettre d'ici quelques instants en mode before avec le tout dernier Henri PFR qui arrive aux côtés de Dr Chai. Ce sera Sola et puis il est temps pour nous de pouvoir parler de cette soirée mémorable que vous allez pouvoir passer grâce à Typique. Oh oui, le rythme latino là qui nous accompagne avec ce petit fond sonore comme ça bien plaisant. Sachez que ici sur Typique, vous le savez, hein, durant toutes les vacances, on a décidé de vous régaler avec les meilleurs DJ belges internationaux et on confirme ça le week-end avec notamment nos DJ résidents ardennais. Calomnie sera derrière les platines tout à l'heure sous la supervision évidemment de mon chouchou, de mon grand copain Alex Klimov. Ce sera dans Typique Party à partir de 22h. Et puis pour se mettre déjà en mode before, il y a Caro qui va s'installer d'ici quelques instants. Caro qui vous régale avec une playlist électropop parfaite pour les sorties entre copains, les affaires aux maisons, même le trajet retour avant de pouvoir enfin se poser dans le canap pour mater les Diables Rouges en train de jouer. Enfin bref, voilà, on va encore passer une soirée de qualité. Tout comme la playlist, hein. La playlist elle est remplie de qualité avec, comme promis, Henri PFR qui arrive. Mais d'abord, voici Sienna Spiro avec Die on This Hill.

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9: Et belle soirée, vous l'avez compris, vous êtes sur Typique et on peut le dire, hein, ça y est, c'est le début du week-end, vendredi soir. On va passer un très très bon moment ensemble avec une playlist de qualité pour ne pas changer. Je vois que le début là, ça fait depuis lundi qu'on est ensemble, que vous êtes très très contents.

0: Vous êtes toujours sur Typik, merci de nous avoir choisis.
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0: Et pour rester dans le thème du soleil, de l'été, j'avais envie de vous poser une question. J'avais envie de vous demander quelle était votre pire galère de vacances que vous avez vécue. Moi, clairement, ma galère du moment, c'est d'être malade en plein été, là, clairement. Mais, j'ai envie d'avoir des vraies anecdotes bien drôles. Hein. L'avion raté, l'hôtel catastrophique, la valise perdue, le camping qui tourne au cauchemar, je ne sais pas. Tout ce que vous voulez, 0471 200 300. Allez-y, faites-moi plaisir, faites-moi rire, vos pires galères en vacances. Je lis tout ça dans quelques minutes. Et en attendant, je vous propose d'écouter Gwen Stefani ainsi que Kygo avec Save My Love.

0: Vous êtes sur Tipeee qui on parle des pires galères que vous avez vécues en vacances.
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0: Et justement, on va bien décompresser parce que vu les messages que vous m'avez envoyés sur WhatsApp, c'est pas mal. On a Émilie qui nous a dit on est arrivé à l'hôtel à minuit, crevé, on ouvre la porte de la chambre et il y avait déjà quelqu'un qui dormait dedans. Oh, quel cauchemar. Vous savez que j'entends toujours des histoires comme ça, mais souvent avec des Airbnb par exemple, où en fait les gens arrivent sur place et il y a déjà quelqu'un. Ou alors c'est un Airbnb et il y a quelqu'un qui dort dans une pièce du Airbnb. Moi ça m'arrive, je sais pas comment je réagis. Catastrophe. Martin aussi qui nous dit je suis partie en Espagne avec ma copine, on avait réservé un Airbnb avec piscine. Arrivé sur place, la piscine c'était un pataugeoir pour enfants de 2 mètres carrés. On a fait trempette avec les pieds. Ça aussi, attention, bien lire les descriptions. Moi aussi j'avais réservé pour nos 2 ans avec mon chéri, un séjour trop chou avec piscine, jacuzzi extérieur. Et en fait, je me suis dit mais c'est super parce qu'il y a une promo et j'avais pas vu que la piscine était fermée. En fait, elle ouvrait à certaines dates et on n'était pas du tout dans la bonne période. Donc voilà, on n'a pas eu droit à la piscine. J'étais un peu dégoûtée. Mais bon, voilà, c'est de ma faute. Les lire entre les petites lignes, j'ai envie de vous dire. Et puis on a Victor aussi qui nous dit vacances en camping, on avait monté la tente pendant 2 heures, quelle galère, avant de réaliser qu'on était sur l'emplacement des toilettes. Ah ben voilà, c'est pas mal. Voilà pourquoi je fais pas de camping, parce que c'est le genre de situation qui pourrait m'arriver. Merci pour vos messages, 0471 200 300, si vous aussi vous voulez interagir et me raconter vos pires vacances. Allez, on continue avec Drake, Nokia ainsi que Tyler, deux créateurs, avec Sugar on My Tongue.
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0: On est en pleine période de Coupe du Monde, hein, vous le savez, donc on va parler de foot et de musique.
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0: Bah oui, parce qu'on connaît les footballeurs pour leurs buts, pour leurs célébrations, mais certains ont aussi hein, une vraie passion pour la musique. Et on a plusieurs joueurs du mondial qui gardent un pied dans le football et l'autre dans le monde artistique. Et le plus connu, c'est peut-être Memphis Depay, qui est l'attaquant des Pays-Bas, et qui, en dehors des terrains, rappe sous son propre nom. Il a d'ailleurs déjà sorti plusieurs morceaux. Et pour lui, la musique, c'est une autre façon de raconter une histoire. On a un autre joueur également qui s'est lancé dans le son, c'est Jesse Lingard. C'est l'ancien international anglais. Il a sorti des titre sous le nom de G-Lings, entre rap et culture urbaine. Et puis on a Serge Gnabry Serge Gnabry, qui est l'attaquant allemand du Bayern, qui lui aussi est très proche de la culture hip-hop et qui partage régulièrement son amour pour la musique. Donc comme quoi, hein, derrière les maillots, les crampons, il y a certains joueurs qui cachent aussi une vraie âme d'artiste. Il y en a pas mal, hein, vous savez, j'ai regardé des interviews, qui étaient un petit peu mal à l'aise de faire les deux, qui n'avaient pas forcément envie que les gens sache qui jouait mais qui faisait également de la musique. Mais si vous, c'est la question que j'ai envie de vous poser, vous pouviez changer de métier, vous ferez quoi? Vous feriez quoi? Ça peut être n'importe quoi, acteur, chef cuisinier, sportif professionnel, n'importe quoi, vous pouvez rêver, faites-vous plaisir. 0471 200 300. Allez, Calvin Harris débarque dans la suite. On a aussi 24 AM avec We Are Belgium.

Merci de nous avoir choisis sur Tipeee. On continue en musique, bien sûr, avec Ciel Rosane, avec Messi. Et puis juste avant, c'est Bunt, Night Traveler, avec Clouds. Passez une très, très belle soirée sur Tipeee.

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3: Vous êtes sur Tipeee, belle soirée. Je vous propose d'écouter Aya Nakamura. Et d'ici, dans la suite de la playlist, ne bougez pas, on va parler de plein de chouettes choses ce soir. 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

0: J'espère que vous avez encore la forme.
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0: Parce que clairement, c'est pas fini. On va continuer de s'ambiancer, de passer un bon moment ensemble sur Typique avec des sons qui montent toujours plus fort. En plus, c'est vendredi, ça y est, c'est le début du week-end. Donc, il n'y a aucune raison pour pas s'ambiancer, pour pas faire la fête. Je vous ai calé DJ Lesius avec Jarmis, Poolside également avec Do You Believe. Et puis, juste avant, c'est un titre. Oh là là, si je pouvais le mettre en boucle, je le ferais. C'est Baouza avec Magnetic. Donc, passez un très très bon moment. Je vous rappelle le numéro du WhatsApp, c'est 100% gratuit. Si vous voulez papoter, interagir pendant tout le long de l'émission, 0471 200 300. Merci d'avoir choisi Typique. Allez, on s'ambiance, c'est vendredi. Hein.

0: encore plein de choses petites qui arrivent dans la suite de la playlist.
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0: Et on va bien danser, hein, parce que dans la suite, on va avoir Tin Snake, Coma Cats, la version remixée par Purple Disco Machine. Et avant ça, Aeroplane avec We Can Fly. Derrière Aeroplane, on retrouve le producteur belge Vito De Luca, un artiste qui s'est fait une place sur la scène électro internationale avec un son entre disco, house et influence rétro. Et puis en 2010, il nous a sorti son premier album We Can Fly, un disque qui a mélangé pas mal de sonorités très sympas. Et puis le titre qui donne son nom à l'album, We Can Fly, qui est devenu l'un de ses morceaux les plus connu. Allez, on va s'écouter ça, on va se faire plaisir et puis n'hésitez pas à me donner votre avis ou demander un titre sur le WhatsApp 0471 200 300.

y a quelques temps, on a une invitée incroyable. Invitée, c'est notre reine de Belgique. Je parle bien sûr d'Angèle, qui est passée nous rendre visite sur Tipeee à l'occasion de la sortie de son nouveau single, Dis-le. Elle a été notre invitée exceptionnelle et elle est venue nous parler de sa nouvelle ère musicale, un peu plus électro, vous l'avez remarqué, et de son prochain album Instinct et de tout ce qui se cache autour de ce nouveau chapitre de sa carrière. Alors, si vous voulez retrouver l'interview complète d'Angèle, ça se passe sur RTBF Ovio. Et voilà tout, j'ai fait mon petit message et puis je vous propose d'écouter Teddy Sims dans la suite avec The Door, avec la version remixée par Cyril, et avant c'est Alex Warren, Fever Dream.

0: Vous venez de vous ambiancer sur Medusa, James Carter avec Bad Memories, en collab avec Ellie Duhay, bien sûr, et Fastboy.
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0: Et côté police, je continue à vous régaler, je peux vous le dire. Morgan Saestri avec Say My Name. On a également Prospa cloné avec Free Your Mind dans la suite. Et c'est une collab qui a d'ailleurs fait beaucoup parler sur la scène électro, parce qu'on a à côté, on a Prospa, qui est un duo venu de Leeds, en Angleterre, connu pour le mélange house, rave, et avec beaucoup de sonorités des années 90. Et puis de l'autre, on a cloné, qui est DJ producteur britannique, et qui est devenu clairement une référence de la tech house dans les plus grands festivals. Et ensemble, ils nous ont sorti Free Your Man, qui est un titre qui mêle l'énergie de la house avec un sample vocal très inspiré de la house des années 90, très très sympa, sorti au printemps 2026 sur le label Circo Loco Records et qui s'est bien sûr imposé dans les clubs et les festivals. Donc je vous propose de l'écouter et de vous ambiancer, et puis bien sûr de me donner votre avis. 0471 200 300, j'adore avoir vos avis sur les titres, que ce soit positif ou négatif, je lis tout.

0: Mais quelle soirée comme d'habitude. Merci d'avoir été avec nous. Vous me dites, mais Caro, pourquoi tu dis toujours avec nous? Et parce que nous. C'est genre moi, typique, la radio, vous, les auditeurs, on est tous ensemble, on est une équipe, finalement. Et on passe de très, très bons moments. Je suis très contente, en tout cas, de passer tout l'été avec vous. Et puis, on va continuer, hein, bien sûr, en beauté, toutes les vacances. Moi, je vous retrouve demain dès 20h, 20h, 22h. C'est notre programme de tout cet été. La playlist continue, ne bougez pas. Kevin De Vrijs va débarquer avec Dance With Me. Il y aura également Angèle avec Dis-le. Et puis, dès demain, 7h, vous allez retrouver le réveil de Typique avec Vanessa et Mario. Allez, à demain soir, je vous embrasse. Plein de belles choses. Bisous, bisous.
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2: Salut tout le monde, c'est Calomnie, très heureux de vous retrouver pour une heure de mix exclusif sur Typique. Et vous le savez, comme un vendredi sur deux, on vous prépare plein de nouveautés à vous faire découvrir. Et évidemment, on ne pouvait pas commencer ce mix sans notre tout dernier single qui s'appelle Some People avec Ocean Drive. Très bonne soirée à notre écoute les amis.

0: C'est toujours Calomnie sur Typique. On espère que vous passez un bon moment à notre écoute. Pour ceux qui voudraient venir nous voir mixer ce week-end, on est du côté du Beau Festival à Bertry ce soir de 2h à 3h. Et demain, dès le début d'après-midi, on sera au Sowapi. Et puis en fin de soirée, on sera du côté de la Holy Lakes à Serrefontaine. N'hésitez pas à venir nous retrouver là-bas. On vous souhaite en tout cas une très bonne soirée à notre écoute sur Typique.
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1: On espère que vous passez un bon moment à notre écoute. Il reste une bonne vingtaine de minutes à ce mix et dans la suite, on voulait vous partager le nouveau morceau de It Smurf, ça s'appelle Check It. Les amis, en tout cas, on vous souhaite une très bonne soirée à l'écoute de Typique et si vous sortez ce week-end, n'hésitez pas à nous donner vos bons plans. À très très bientôt et on se dit à dans deux semaines. Ciao ciao.
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J'espère que votre soirée se passe pour le mieux. Vous écoutez Tipeee Party. What else? Votre rendez-vous sur Tipeee tous les vendredis et tous les samedis de 22h à 2h du mat. Et durant l'été, le dimanche de 22h à minuit, avec un rendez-vous très shake et booty booty, délivré par Ginny Goodfellas et Simon Le Saint. Mais là, pour l'heure, on continue avec ce mix.

0: Merci, Funk et Faux, toujours un plaisir de le retrouver comme tous les mois avec sa house, tech house et son party feeling. À minuit, là, ça sera de l'afro house à afro tech house.
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0: Notre spécialiste Afro House, Afro Tech House, que l'on retrouve tous les mois. Il est DJ, producteur, remixeur et patron de deux labels Afro House, dont Afro Stereo. C'est unique en Belgique et le voici pour vous, c'est 81.

écoutez Top Egg Party avec ce soir de minuit à 1h du mat, notre spécialiste Afro House, AT1. Il sera samedi prochain avec son label Afro Stereo aux commandes du Bacho du quartier d'été de Charleroi dans le parc Astrid avec plein d'artistes Afro Stereo. Et le 25, il sera tête d'affiche à Lisbonne pour l'event Less. Continuons avec AT1 dans Top Egg Party.

0: C'était AT1 avec plein de productions Afrosteria, évidemment, avec AT1, le boss du label, en résidence et en exclusivité dans Tepec Party, qui laisse la place, comme tous les samedis à 1h du mat, à La Démence.
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0: Voici La Démence en résidence et en exclusivité, comme tous les vendredis de 1h à 2h du mat, et ce 12 mois par an, avec ce soir un mix d'un des nombreux DJ résidents de La Démence, c'est l'Allemand.

J'espère que votre soirée se passe pour le mieux, que vous soyez au boulot comme moi, pump it up dans la joie et la bonne humeur à la maison, take it easy. Et profitons du bon son de Tepec Party avec la démence comme tous les vendredis de 1h à 2h du mat et le mix de Skipper.

c'était Skipper, le DJ producteur allemand, un des nombreux DJ résidents de la Démence. La Démence que vous retrouvez tous les vendredis, 12 mois par an, de 1h à 2h du matin, en exclusivité sur Tipeee et dans Tipeee Party. Là, il est temps pour moi de vous saluer, de vous souhaiter une excellente soirée. On se retrouve tout à l'heure, samedi, dès 22h. Et d'ici là, all the best to you. Bonne soirée, bonne nuit.